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0: RTVH, nous vous disons encore une fois bienvenue à ce nouveau numéro de la chronique sportive. Je suis Richard Kakoulé, malgré sa présentation. Après plusieurs semaines de pause, les travaux de réaménagement du stade de football du 15 octobre de Béni ont officiellement repris. Le chantier a désormais pris une nouvelle cadence. Vendredi 7 août 2026, la société des services Viumpira SSV, propriété du député provincial Koule Viumpira Kadé qui porte ses travaux, a lancé la démolition de l'enclos du stade. Cette structure devenue un véritable danger pour les publics sportifs et la première à être démantelée dans les cadres du projet global de modernisation de l'RDG. Cette étape fait suite au relevé topographique de précision réalisé le 27 juillet dernier. La SSV entame ainsi la phase de sécurisation et de préparation du site en prélude aux prochaines étapes de construction. Et pour la jeunesse sportive du Bénin, cette reprise est un signal fort d'espoir. Le stade du 15 octobre se rapproche progressivement de sa réouverture et promet de redevenir un véritable temple du football à ville de Bénin. Fixé sur les adversaires continentaux, les représentants congolais aux compétitions interclubs de la CAF poursuivent leurs préparatifs. La Coupe de la Confédération Darling Club Virunga pense à la vitesse supérieure pour aborder cette aventure africaine dans les meilleures conditions. Les vainqueurs de la dernière Coupe du Congo continuent de renforcer son effectif. Après l'arrivée des nouveaux entraîneurs, des joueurs venus de Bruxelles ont rejoint la tanière des Montagnards jeudi 6 août. L'attaquant Alves Segbia et le défenseur latéral gauche Bekili Lokole. À son arrivée dans la capitale, Alves Segbia s'est confié au directeur des communications du club, Merveille Kiro. L'attaquant est revenu sur son parcours tout en promettant aux supporters du DC Virunga et à la simple du public congolais de donner le meilleur de lui-même pour porter haut les couleurs du pays. Il s'est également dit très fier de rentrer à la maison. On l'écoute dans cet extrait sélectionné pour vous par Bénédiction Kampoula.
1: Bah, ça fait plaisir de revenir à la maison. Moi, comme je dis, je suis né ici. Je suis parti très tôt du Congo en 2004, vivre en Belgique. J'ai voulu de revenir 22 ans après pour jouer dans un club. Et j'ai été formé en Anderlecht. Et puis je suis allé au Standard de Liège. Et de là, après, j'ai signé mon contrat de poids au Stade, où je suis resté 2 années. Puis je suis revenu en Belgique, à Jette, notamment durant la période Covid. Je suis parti en France. Et après, je suis revenu en Belgique. Et de là, j'ai joué à RCME. Et c'était une saison formidable. Et je suis passé aussi au Stade de Verrois, là où justement j'ai brillé, notamment avec une trentaine de buts. Et aujourd'hui, ben, je me retrouve avec ces Virunga grâce à mon agent et aussi le président qui a fait les efforts pour que je puisse venir ici. Personnellement, je pense jouer pour un club qui est justement situé à Goma, je pense que l'histoire elle est belle. Donc pour les supporters, on sera là vraiment pour montrer de quoi on est capable et de faire pousser le rêve jusqu'au bout.
0: Et pour rappel, la CAF a procédé jeudi 6 août au Caire en Égypte au tirage au sort des tours préliminaires pour cette campagne 2026-2027. Cette cérémonie a fixé l'ensemble des clubs congolais sur leurs premiers adversaires. À Coupe de la Confédération, les DC Virunga affrontera la formation des Bazars des Seychelles dès les premiers tours. De son côté, l'AS Maniema Union, exemptée du premier tour grâce à son classement continental, fera ses débuts au deuxième tour face au vainqueur du duel entre Umam FC de la Namibie et Kabiskor de l'Angola. Enfin, à Ligue des champions, le Tout-Puissant Mazembe, champion de la Luna Foot, sera opposé au Ghanais des Medeama Sporting Club, tandis que les FC Les Aigles du Congo croisera les fers avec l'armée patriotique Rwanda FC du Rwanda. Et puis, mesdames et messieurs, pour chuter dans cette chronique sportive, sachez que les affiches des quarts de finale de la CAN féminine Maroc 2026 sont désormais au complet. Les groupes D a livré son dernier verdict jeudi soir avec deux matchs nuls sur les mêmes scores demi partout. Tenus en échec par les Cap Verts, les Cameroun décrochent la première place dans ces groupes avec 7 points au compteur. Dans l'autre rencontre, les Ghana et les Mali se sont également quittés sur ces scores demi partout. En égalité avec 4 points chacun, ce sont les Ghanéennes qui valident leur billet pour les quarts de finale grâce à une meilleure différence de buts face aux Maliennes éliminées de la compétition. Le tableau du Graoui Club est ainsi définitivement fixé. Samedi 8 août, la Côte d'Ivoire sera opposée à l'Algérie, tandis que le Maroc, pays hôte, fera face à l'Afrique du Sud, tenante du titre d'Asie.

0: Ces chocs particulièrement attendus. La suite des quarts de finale se jouera ce dimanche 9 août. Le Nigeria affrontera le Cameroun, leader du groupe D, tandis que les Malawi défiera les Ghana. Mesdames, messieurs, voilà ce qui nous mène complètement à la fin de cette chronique sportive. Merci à vous toutes et à vous tous d'avoir suivi. Richard Maliro Kakou, je te laisse la présentation. Vous restez les parents avec RTVH.
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3: Auditeurs, auditrices de RTVH, salut. Nous démarrons cette revue de presse avec la voix de Louis CG qui alerte sur la progression inquiétante de la maladie à virus Ebola en RDC. Selon ce média, le pays a franchi la barre de 4053 cas confirmés et 1850 décès liés à la maladie à virus Ebola, variant Bundibugyo, en seulement 4 mois. L'épidémie touche désormais 53 zones de santé réparties dans 5 provinces, avec l'apparition des deux nouvelles zones affectées, Gombari, dans le Haut-Ouélé, et Bafoussamé, dans la Tchopo. Dans le même registre, RTMCA.net rapporte que la zone de santé de Kyondo continue de faire face à cette épidémie. Le médecin-chef de zone, Dr Samuel Kabongo Kapitao, a indiqué que 13 cas confirmés y sont désormais enregistrés. Parmi ces patients, 2 ont été déclarés guéris, tandis que 4 autres sont encore pris en charge à l'hôpital général de référence de Kyondo, dont un agent de santé. Abordons également la situation épidémiologique dans le Nord Kivu, RTVH.net indique que 300 des 447 cas recensés dans 12 zones de santé de la province ont été enregistrés à Butembo et Katoa. RTVH.net fait savoir que ces chiffres ressortent du bulletin épidémiologique publié jeudi par la coordination provinciale de la riposte contre la 17e épidémie d'Ebola. Dans ces deux zones de santé, le bilan fait état de 209 décès, 37 guérisons et 46 cas encore actifs. Toujours concernant la riposte contre Ebola, la voix de l'UCG exprime son inquiétude face à la résistance communautaire observée à Butembo. La Société civile santé du Grand Nord, Kivu, appelle à cet effet un engagement accru de la communauté pour lutter contre la propagation de la maladie. Le média craint qu'une telle résistance défavorise une augmentation importante des cas positifs à Butembo et dans les environs, avec pour conséquence une multiplication des décès. Par ailleurs, il dénonce les attaques visant les équipes de riposte, dont certains véhicules sont notamment caillassés par des habitants en colère. Sur le plan de la sécurité militaire, Actu30.cd rapporte que 10 personnes, dont 8 enfants, ont été prises en otage jeudi par des hommes identifiés comme des combattants des forces démocratiques et alliés ADF MTM ISCAP. Les faits se sont déroulés dans la forêt de Katetouri, située dans le groupement des Babila-Tetouri, en territoire de Mambasa. Et jusqu'à présent, les otages restent sans nouvelles, leur destination demeurant inconnue. Dans la même perspective, Radiomoto.net cite le journaliste et écrivain Nikes Kibelebele Oka, spécialiste des questions de défense et de sécurité, qui analyse les attaques répétées des ADF contre les carrés miniers dans le territoire de Mambasa. Selon lui, ces opérations viseraient principalement à renforcer les capacités financières du mouvement terroriste. Il estime que les ADF disposent déjà d'un réseau intermédiaire permettant d'écouler les minerais volés et d'autres ressources naturelles exploitées illégalement. Enfin, RFNews.net annonce l'arrivée prochaine du gouverneur militaire de l'Ituri, le général-major Gabi Kasongo Mulumba, dans le territoire de Ndjougou. Cette mission d'itinérance administrative est annoncée avant le 10 août dans un territoire confronté depuis plusieurs années à une insécurité persistante. Au-delà de son caractère administratif, cette visite intervient dans un contexte marqué par de nombreux défis sécuritaires et sociaux auxquels les populations locales restent confrontées quotidiennement. Fin de cette revue de presse présentée par Elias Kassesso.
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4: À vous tous, fidèles auditeurs et auditrices de l'RTVH, salut et bienvenue à cette page météorologique sur votre radio. De pluie légère, c'est le temps prévu pour la journée de ce samedi 8 août 2026. L'avant-midi, soit de 6h à 12h, la température ressentie varie entre 16 et 24 degrés Celsius. L'humidité nage entre 65 et 96%. Les vents en ce moment soufflent vers l'est, avec une vitesse de 4 à 11 km par heure. De 12h à 18h, la température bascule entre 23 et 25 degrés Celsius. L'humidité bouge entre 52 et 59%. Les vents changent la direction de l'est et prend celle du sud-est sous une vitesse constante. Enfin, la soirée, soit à l'intervalle de 18h et minuit, la température est évaluée entre 17 et 21 degrés Celsius. L'humidité, elle, passe de 72 à 95%. Pendant ces temps, les vents soufflent vers le nord avec une vitesse de 4 km par heure. Le soleil s'élève à 6h05 et se couche à 18h12, tandis que la lune s'élève à 0h28 pour se coucher à 12h57. En bref, retenez que la journée de ce samedi s'annonce moyennement humide. Le port des pardessus ne vous gênera pas du tout. C'est tout pour cette page météorologique. Merci infiniment à vous tous auditeurs et auditrices de l'avoir écouté. Bonne suite des temps chez vous.
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10: 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À l'actualité africaine avec Arthur Ponchelet. Bonjour Arthur.
11: Bonjour Pierre et bonjour à vous qui nous écoutez.
10: À la une, Kinshasa prend acte des révélations de journalistes sur la présence d'uranium dans les exportations de cobalt.
11: Le gouvernement s'exprime, souligne les limites méthodologiques de l'étude, mais promet des vérifications. L'armée soudanaise affiche explicitement le soutien qu'elle reçoit de l'Arabie Saoudite. Les troupes du général Al-Burhan ont exhibé la semaine dernière des véhicules blindés pakistanais financés par Riyad. Dans ce journal aussi, parole à l'opposition, au Bénin d'abord, où les démocrates réagissent à l'élection de Patrice Talon à la tête du Sénat. Du pareil au même, nous dit un de ses membres. Et puis au Ghana, où le nouveau parti patriotique dénonce une justice sélective. On sera aussi à Dakar pour fêter les 37 ans de carrière du groupe positif Black Soul. Et puis au Maroc, dans le journal des sports, et le début aujourd'hui des quarts de finale de la CAN féminine de foot. C'est une affaire révélée par le consortium de journalistes Lighthouse Reports il y a quelques jours. La présence illégale d'importantes quantités d'uranium dans les exportations congolaises de cobalt. Plusieurs jours après les révélations de l'étude Nature Communications et de la presse, le gouvernement est donc sorti du silence, Tom Schneider.
12: Le communiqué du ministère de la Communication congolais daté du jeudi 6 août est d'abord défensif. Kinshasa dit avoir pris acte des conclusions de l'étude publiée dans Nature Communication, mais souligne des limites méthodologiques. Le ministère signale que l'étude repose sur une modélisation et non sur des mesures directes de cargaison exportée. Il insiste, je cite, « L'analyse de composition minérale de nos produits miniers marchands à l'exportation ne corrobore pas les tendances présentées. » Le communiqué annonce par ailleurs des vérifications et avance une feuille de route. D'abord avec l'ouverture d'une campagne de vérification analytique contradictoire, puis avec la mise en place d'un groupe de travail interministériel chargé d'évaluer les risques sanitaires et environnementaux avec un rapport attendu dans 60 jours. Enfin, Kinshasa sollicite l'Agence internationale de l'énergie atomique en vue d'une mission d'appui technique. Les journalistes de Lighthouse Reports avec plusieurs médias internationaux ont par ailleurs annoncé qu'un deuxième volet de leur enquête est en préparation.
11: Et de son côté, le groupe chinois CEMOC incrimine lui aussi dans l'enquête, a rejeté les accusations de dépassement des seuils d'uranium sur son site dans la province de Lualaba. La RDC, c'est aussi le Comité international de la Croix-Rouge qui se montre confiant après le transfert de 15 détenus par les autorités congolaises à la FCM23. C'est une première. Nous avons l'espoir que cette opération ne soit que la première d'une série d'autres opérations, dit le CICR. Ces 15 détenus font en réalité partie d'un ensemble plus large, 311 personnes retenues par la rébellion, 166 du côté gouvernemental. Dossier très complet à lire sur RFI.fr. La guerre au Soudan et l'armée soudanaise qui promet de poursuivre ses opérations militaires pour chasser les traîtres. Ce sont les mots du ministre de la Défense, le lieutenant-général Hassan Daoud Karoun, qui ne nomme pas explicitement les forces de soutien rapide du général Emeti. Le premier ministre Kamel Idriss évoque lui les efforts en cours pour libérer le Darfour, alors que l'armée a repris plusieurs zones de la région. Et pour cela, elle peut compter sur le soutien de plusieurs puissances étrangères. Ouda Ibrahim, la semaine dernière, des véhicules blindés pakistanais ont ainsi défilé à Khartoum.
13: Selon plusieurs sources, c'est l'Arabie Saoudite alliée du Pakistan qui a financé cette récente vente d'armes à l'armée soudanaise. Il s'agit de 100 véhicules blindés Mohafez 7. Ils sont légers, rapides et adaptés au terrain du Kordofan et du Darfour, ont indiqué des officiers à Soudan Tribune. Quant au défilé des véhicules blindés reçus en fin de mois dernier, cela marque la volonté de Khartoum d'exposer l'aide désormais directe de l'Arabie Saoudite à l'armée. Riyad a été médiateur dans cette crise, mais son profond différend avec les Émirats Arabes Unis, qui a éclaté en public en décembre 2025, l'a conduit à un changement de position. Ces multiples déclarations interviennent dans un contexte d'escalade militaire et d'un changement de stratégie de l'armée, plus offensive sur le terrain. Elle renforce ses capacités militaires en envoyant du renfort au Kordofan du Nord, théâtre de combats féroces entre belligérants.
11: Ouda Ibrahim. Kizza Besigye est de retour en prison. L'opposant ougandais, 70 ans, était hospitalisé en soins intensifs à Kampala depuis plusieurs jours après un malaise lors d'une audience au tribunal. Son épouse se dit choquée et bouleversée car selon elle, les médecins de son mari se sont opposés à son retour en cellule. Elle s'était opposée à la création du Sénat. Elle dit maintenant qu'il s'est installé malgré elle. Au Bénin, l'opposition réagit pour la première fois après l'installation de la Chambre haute et l'élection jeudi de Patrice Talon à sa tête. Habibou Wourou-Koubou, secrétaire à la mobilisation des ressources des démocrates, principal parti d'opposition, exprime ce matin sur notre antenne un vœu que le Sénat restaure le pluralisme.
14: Malgré nous, cette institution a été instituée et ça fait aujourd'hui office de loi. Mais seulement, nous avons des vœux. Si cette institution peut être encore objective pour régler les problèmes politiques que nous avons, je crois que cette institution ferait œuvre utile. Nous n'avons qu'une seule chapelle politique à l'Assemblée nationale. Tous les conseillers que nous avons sur le territoire national du Bénin sont d'une seule chapelle politique. Toutes les institutions aujourd'hui démocratiques sont monocolores. Si cette institution veut faire œuvre utile, qu'elle travaille à ce que le pluralisme politique pour lequel nous avons opté au niveau de notre constitution puisse véritablement jouer. Tel est notre souhait. Autre que cela, ce serait encore une institution de plus ou alors ce serait une autre façon de repositionner ceux qui sont supposés être partis.
15: Patrice Talon, président, un commentaire.
14: C'est du pareil au même. C'est comme si c'est le régime de Patrice Talon qui continue. C'est le sentiment que j'ai.
11: L'ancien député et membre des démocrates Habibou Wourou-Koubou au micro RFI de Jean-Luc Aplogan. L'opposition au Ghana, elle, accuse le gouvernement de menacer la démocratie. Le NPP, le nouveau parti patriotique, défilait hier dans les rues d'Accra pour signifier son inquiétude quant aux institutions du pays. Ses membres ont d'ailleurs présenté des pétitions à la Cour suprême, au Parlement et à la présidence. Denis Agoyadjie est un haut cadre du NPP. Il dénonce, lui, une justice sélective au Ghana.
16: Certaines actions du gouvernement semblent indiquer une application sélective de la justice dans notre pays où les personnes considérées comme des voix dissidentes ou appartenant au NPP sont prises pour cible, tandis que celles qui font partie du gouvernement en place sont simplement laissées tranquilles. Nous constatons clairement que lorsque des infractions sont commises ouvertement par des membres du parti au pouvoir, ils continuent à mener leur vie comme si de rien n'était. Puis nous voyons le gouvernement déformer les faits, amplifier les infractions similaires commises par des membres du parti d'opposition. Et c'est là que réside notre problème. Notre président lui-même a déclaré qu'il savait que certains membres de ses propres partis politiques se livraient à l'exploitation minière illégale. Vous laissez vos membres, que l'on voit ouvertement, se livrer à cet acte illégal et vous concentrez toute votre énergie sur les membres du parti d'opposition qui vous soupçonnez de se livrer à des actes similaires. C'est assurément explosif et dangereux pour notre démocratie.
11: Denis Agoyadji est joint par Willy Diallo, le Ghana, où un nouveau ministre de la Défense a été nommé hier. Kenneth Gilbert Adjei, ancien ministre des Travaux publics et du Logement, il remplace Edward Oman Boama, mort il y a un an dans le crash d'un hélicoptère. La justice kenyane estime que les élections présidentielles et législatives doivent se tenir mardi prochain et non dans un an comme c'est prévu. Le tribunal s'appuie sur une lecture stricte de la Constitution. Le texte prévoit que le président est élu le deuxième mardi d'août de chaque cinquième année de mandat. Or, d'après les juges, cette date tombe dans trois jours et non le 10 août 2027 comme l'a fixé la commission électorale. Le tribunal a toutefois suspendu l'exécution de la décision, estimant que ce jugement est impossible à appliquer et qu'il plongerait sans doute le pays dans le chaos. 5h39 en temps universel. Un concours de Miss pour repenser les canons de beauté. La suite de ce journal à Libreville, la capitale gabonaise, où se tenait hier un concours de beauté pas comme les autres. L'élection de Miss Ébène. 18 candidates et un point commun. Toutes doivent arborer un teint noir, naturel, et surtout ne pas utiliser de produits éclaircissants. L'objectif est de lutter contre la dépigmentation et ces produits dangereux pour la santé. Reportage Yves-Laurent Goma.
17: Explosion de joie à la sortie des 18 candidates. Gadiel Mitsamayi, alias Black Choco, organisatrice de la compétition, est fière de présenter au public les ambassadrices de la lutte contre la dépigmentation.
18: Pour moi, la lutte contre la dépigmentation, c'est vraiment demander à la jeune fille d'avoir encore plus confiance en elle, de valoriser sa peau qui lui tient et demander aux jeunes filles de s'assumer telles qu'elles sont.
17: Venue remettre sa couronne en compétition, Davila Cheyi Aganga, lauréate de la première édition et étudiante en quatrième année de médecine, assume sa peau noire.
19: Je suis devant vous, vous me trouvez comment? Je suis magnifique. Alors oui, on peut être belle sans pourtant utiliser des produits éclaircissants.
17: Aux adeptes du Kwanzaa, nom de code qui désigne le décapage de la peau, Black Choco rappelle les conséquences.
18: On a plusieurs maladies qui sont les conséquences de ces produits éclaircissants. Et donc là, à côté de la santé où il y a des maladies, il y a aussi une perte d'identité qui se crée.
17: Le public a retenu la leçon.
20: En tant qu'Africains, nous devons préserver notre peau noire. D'où ce concours.
21: Les produits de dépigmentation, c'est carrément pour changer de peau. Et c'est ce qui n'est pas bien, c'est à bannir.
17: La vente, l'importation et l'utilisation des produits éclaircissants sont officiellement interdites au Gabon. Mais la contrebande inonde le marché. Yves-Laurent Goma, Libreville. RFI.
11: On reste sur scène cette fois pour parler de musique et de deux légendes du hip-hop sénégalais qui fêtent aujourd'hui leurs 37 ans de carrière. Positive Black Soul, le duo formé par Didi Awadi et Doggy T. Il se produit ce soir à Dakar pour l'occasion et les deux chanteurs mettent les petits plats dans les grands. Youssou N'Dour, Babamal ou encore Matador les accompagneront. Programmation XXL pour un groupe qui l'est tout autant, Olivier Roger.
22: En 1989, à Dakar, le rap sénégalais est en pleine effervescence. King MC, le groupe de Doggy T et Syndicate, celui de Didi Awadi, se toisent et s'affrontent au cours de battles mémorables. Les deux jeunes artistes finissent par se rencontrer. Didi Awadi.
23: C'est sa sœur qui m'a mis en rapport avec lui. Je les ai invités pour mon anniversaire et à la fin de l'anniversaire, comme il y avait une platine et des instrumentaux, on a commencé à freestyler. On s'est rendu compte qu'on avait beaucoup de feeling en commun. À partir de là, on a décidé d'unir les deux groupes.
22: Le 11 août 89 naît donc Positive Black Soul, mais le succès ne vient pas immédiatement.
23: Entre 89 et 93, ça n'a pas été simple. Hein. On faisait bizarre avec nos gros pantalons, nos casquettes à l'envers. C'était pas tout de suite accepté, surtout qu'on rappait en anglais et en français au début. C'est quand on a commencé à rapper en Wolof que les gens se sont dit « Ah ouais, c'est ça qu'ils disent en fait ces gamins-là, ils sont bizarres, mais ils disent disent la vérité. Hein.
22: Un rap engagé, un rap cultivé, panafricaniste, la recette inventée par PBS continue aujourd'hui d'inspirer les artistes sénégalais.

0: Les 37 ans de carrière de Positive Black Soul, c'est ce soir au Grand Théâtre National Doudou Ndiaye de Dakar. Et je ne sais pas vous Pierre, mais je suis un peu déçu de manquer ça.
1: Moi aussi, nous aussi Arthur, merci beaucoup. On était là pour votre journal, c'est le principal, 7h43 ici à Paris, de la Seine. On passe sur les terrains avec les sports. Et c'est avec vous Pauline Guillou, bonjour Pauline.
2: Bonjour tout le monde.
1: Du football avec la suite de la CAN féminine au Maroc, début des quarts de finale ce soir.
2: Avec un choc entre le Maroc et l'Afrique du Sud pour lancer ces quarts de finale, remake de la finale de la CAN il y a 4 ans, en 2022, les Marocaines, déjà hôtes de ce tournoi, avaient laissé filer le titre face aux Sud-Africaines avant de perdre une seconde fois consécutive en finale l'an dernier, encore à domicile face au Nigeria cette année encore. Le chemin vers le titre reste long et périlleux. Il faudra atteindre le dernier carré. Déjà, rendez-vous ce soir, 20h temps universel à Rabat.
1: Mais avant, les Ivoiriennes affrontent les Algériennes.
2: Ah oui, c'est celui-là, pardon, le match qui lance les quarts de finale. Le match se jouera à Casablanca, Côte d'Ivoire, Algérie, 17h temps universel, avec en ligne de mire, là aussi, une place dans le dernier carré, un stade de la compétition encore inconnu pour les Vertes. Et pour les Ivoiriennes, un lointain souvenir datant de 2014. Entre-temps, les éléphantes ont échoué à se qualifier. La capitaine de la Côte d'Ivoire, Bernadette Amani, parle d'une pression positive au micro de François Humfer-Kataji.
3: Eh bien aujourd'hui, comme vous avez dit, nous avions l'idée de prendre match par match. Nous l'avons fait et ce match ne va pas être différent. Nous abordons ce match dans un état d'esprit pareil qu'au début de la compétition. Nous savons notre force et nos qualités. Nous reconnaissons nos faiblesses. C'est en cela que le coach a dit l'entraînement de ce soir va être important pour nous, pour travailler ses faiblesses. Et pour l'instant, nous ressentons une pression qui se veut positive, parce qu'au bout, il y a tout à gagner.
2: Un peu de pression, mais aussi de la confiance. Les éléphantes restent invaincues dans la compétition pour le moment, avec 2 victoires et un match nul face aux Sud-Africaines. Et côté Algérie, ce match s'annonce d'ores et déjà piégeux, selon Farid Benstiti, le sélectionneur. Écoutez.
4: Ça va être un match très difficile. On connaît bien la compétition maintenant, puisque ça, c'est notre deuxième édition. On a plusieurs matchs dans cette compétition. C'est pas maintenant quelque chose d'inconnu. La seule inconnue, c'est la Côte d'Ivoire. Comme lorsque l'on a croisé le Maroc, c'est des équipes qu'on n'a pas jouées. Depuis 3 ans que je suis à la tête de la sélection, c'est une équipe que je n'ai jamais croisée, en tant qu'entraîneur en tout cas. Donc on part dans l'inconnu, sur véritablement le terrain, hein, mais on ne part pas dans l'inconnu sur l'analyse de cette équipe qui est vraiment une équipe très compétitive. Il va falloir faire preuve de gros efforts et de courage pour pouvoir exprimer notre jeu.
2: Côte d'Ivoire, Algérie, coup d'envoi à Casablanca, 17h en temps universel.
1: Vous avez toutes les infos sur cette CAN féminine, un mot de basket également.
2: Et oui, la jeunesse africaine s'affronte dans l'afro-basket des moins de 18 ans en ce moment. Les résultats de la soirée d'hier, victoire du Tchad face au Nigeria 59-50. Facile pour les Ivoiriens face à l'Égypte 89-62. Et puis Madagascar bat le Maroc 59-48. Et chez les femmes, le Sénégal s'incline sur le fil 43-44 face à la Tunisie. Et le Cameroun bat le Nigeria 75-74.
1: Ouais, c'était Pauline Guillou pour les sports. Merci Pauline, à tout à l'heure à 5h46 en temps universel. C'est l'heure de la presse sur RFI. De presse internationale avec vous, Catherine Potet. Bonjour Catherine.
5: Bonjour Pierre.
1: À la une, la santé, parents pauvres des politiques publiques.
5: C'est un témoignage qui a fait hier les gros titres des journaux télé en France, celui d'une dame de 85 ans, hospitalisée 6 jours sur un brancard aux urgences d'Orléans et qui dénonce un enfer, explique Libération. Elle s'appelle Nino Anne Dupieux, retraitée, ex-adjointe au maire d'Orléans, dans le centre de la France. Elle a été hospitalisée le 18 juillet dernier pour une hémorragie et elle a donc passé 6 jours sur un brancard. Elle raconte « Voici un hôpital sans chambre pour moi, sans lit, sans possibilité d'anesthésie pour des examens douloureux et d'ailleurs, ajoute-t-elle, sans possibilité d'anesthésie dans son service des urgences où atterrissent des traumatisés de toutes sortes. » Nino Anne Dupieux apprendra par la suite que des chambres étaient disponibles mais fermées à cause d'un manque de personnel, précise Libération. Elle remercie toutefois tout le personnel personnel soignant, ils ont, dit-elle, agi comme des anges lors de son séjour infernal. Finalement, la vieille dame a mis fin à son hospitalisation contre l'avis défavorable des médecins après avoir signé une décharge pour retourner à son domicile. Pour sa défense, la direction de l'hôpital annonce la réouverture de 42 lits entre septembre et novembre prochain.
1: Au Québec, à présent, c'est une mesure d'économie qui fait les gros titres et que rapporte le journal Le Devoir.
5: Il s'agit de la disparition des téléviseurs dans les chambres de certains hôpitaux où la connexion Wi-Fi remplace désormais la télé. Une décision que dénoncent les comités d'usagers, explique Le Devoir. Selon eux, cette situation pénalise surtout les aînés et les personnes vulnérables qui ne possèdent ni téléphone intelligent ni tablette. Pierre Hurtault, le président de l'un de ces comités d'usagers, s'exclame ainsi : si vous n'avez pas de télévision, qu'est-ce que vous faites ? Vous regardez les murs et vous pensez à vos bobos. Et il y a des gens, ajoute-t-il, qui n'ont presque jamais de visite. Certains hôpitaux font toutefois des efforts, prêtent des tablettes et d'autres signalent que des téléviseurs demeurent accessibles dans les espaces communs. Mais Santé Québec, le service public de la santé, ne semble pas très sensible aux arguments des usagers mécontents. Nous sommes conscients, explique ce service, que l'accès à des divertissements peut rendre le séjour plus confortable et agréable. Toutefois, notre mission première est d'assurer des soins de santé de qualité et sécuritaire.
1: Enfin, en Angleterre, ce sont des coupes budgétaires dans le domaine de la santé mentale qui font réagir.
5: Oui, c'est un article du Guardian qui nous explique la situation. Des millions d'adultes et d'enfants en Angleterre risquent d'être contraints d'attendre plus longtemps pour obtenir des soins de santé mentale, car plus des deux tiers des prestataires du NHS, le service de santé publique britannique, prévoient de réduire leurs services et la moitié devrait supprimer des emplois. Le Guardian détaille les services qui seront directement touchés. Les soins de santé mentale pour enfants et adolescents, les thérapies par la parole, le soutien aux toxicomanes, l'aide aux adultes en situation de crise ou encore les programmes destinés aux minorités ethniques et aux groupes à faible revenu. Certes, le nouveau Premier ministre Andy Burnham a promis cette semaine de créer un réseau de près de 200 centres de santé mentale communautaire et de services d'urgence psychiatrique d'ici 2029. Mais cette promesse laisse sceptiques les associations caritatives œuvrant dans le domaine de la santé. Elle souligne que si les financements alloués au personnel et aux services sont réduits, des améliorations significatives des soins seront impossibles.
1: L'argent loin de couler à flot dans les hôpitaux autour du monde. C'était la revue de presse internationale avec Catherine Potet. Merci Catherine.
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1: 7h50 ici à Paris. À la une de ce samedi 8 août, les États-Unis débloquent une aide $1 milliard en faveur de la Colombie. Annonce du département d'État quelques heures après l'investiture du nouveau président colombien. L'avocat d'extrême droite Abelardo de la Estrella, soutien affiché de Donald Trump. Il a érigé cette nuit en priorité l'ordre et la lutte contre le narcotrafic. De nouvelles explosions entendues à Kiev cette nuit après une alerte aux missiles balistiques. Le chef de l'administration militaire de la région annonce la mort de 3 personnes, dont un enfant, dans la périphérie de la capitale ukrainienne. Frappe alors que le président Zelensky est en visite en Serbie, allié traditionnel de Moscou. Le bras de fer se poursuit entre Espagne et Italie. Madrid annonce instaurer des contrôles temporaires à ses frontières dans les ports et aéroports pour les citoyens italiens. Réponse à des mesures similaires mises en place par Rome dans la foulée de la crise migratoire qu'a connue l'enclave de Ceuta. Et puis le président américain dénonce une honte nationale. Réaction de Donald Trump et une décision de justice qui exige la suspension de la construction de la salle de bal dans la Maison Blanche, voulue par le locataire des lieux, Donald Trump, qui annonce qu'il va porter l'affaire devant la Cour suprême. Comme tous les samedis, Newton Ahmed Barry m'a rejoint en studio pour nous livrer son analyse sur le fait d'actualité internationale qui a retenu son attention. Bonjour Newton.
7: Bonjour Pierre.
1: On revient ce matin à Ceuta, l'enclave espagnole qui a bien sûr refait parler d'elle avec la crise migratoire de juillet dernier. 70 000 personnes ont encore pris d'assaut le territoire espagnol. Alors, une invasion ou un message?
7: À y regarder de près, Ceuta n'est pas qu'une enclave, c'est le détroit d'Hormuz du Maroc. Comme l'Iran, qui ne possède pas Hormuz, mais peut le fermer, le Maroc ne possède pas Ceuta, mais contrôle tout ce qui y entre. Sans ses 24 000 membres des forces de sécurité sur la côte nord, sans l'accord de réadmission de 1992, Ceuta s'effondre en une nuit. Le Maroc tient donc son Hormuz. La dernière crise peut cependant avoir surpris le Maghzen, le cœur du pouvoir autour du roi.
1: Ces crises de Ceuta depuis 2005 ont été capitalisées par Rabat.
7: C'est ce que disent les faits. 2005, 13 morts au grillage, l'Europe paye, premier fonds pour Maroc. 2021, Madrid soigne Brahim Khali, chef du Polisario. 10 000 migrants passent Ceuta. Pedro Sanchez retourne 50 ans de doctrine et soutient l'autonomie marocaine du Sahara. Jackpot. 2026, 70 000 passent. Le 3 août, Van der Leyen propose dans une lettre au Premier ministre espagnol de renforcer le soutien technique et financier au Maroc.
1: Voilà pour le chronogramme. Pourquoi maintenant peut-on dire qu'il y a peut-être un lien avec la visite de Sanchez à Alger ?
7: Une erreur d'équilibriste peut avoir déclenché la tempête. Le 20 juillet, Sanchez fait un aller-retour express à Alger, le premier depuis 6 ans. Objectif, récupérer le gaz algérien après avoir soutenu le Maroc en 2022. Rabat, à 10 jours de la fête du trône à Tétouan, peut avoir vécu cela comme une provocation. Mais rien ne prouve qu'il l'a organisé. Il peut tout au plus, comme semble le penser un responsable de gauche marocain, avoir laissé passer pour mettre dans l'embarras le gouvernement espagnol. C'est donc le scénario d'Hormuz puissance max. Quand l'Iran menace Hormuz, le monde entier se ligue contre l'Iran. Avec Ceuta, l'Europe se fracture et tout le monde récupère. Giorgia Meloni, comme si elle en rêvait, suspend Schengen avec l'Espagne. Trump y trouve de quoi assouvir sa rancune et rallume la flamme anti-migration à quelques mois des mi-termes qui le boudent. Tel Aviv, hypocrite pour tacler Madrid sur Gaza, ironise sur les enclaves coloniales de l'Espagne. À Madrid, contrairement à 2021, on n'a pas parlé de chantage. On a fustigé les réseaux des passeurs et TikTok, saluant la coopération du Maroc qui a permis le retour rapide de la plupart des migrants chez eux.
1: Mohamed VI avait pourtant anticipé en développement ce nord éternel frondeur.
7: Contrairement à Hassan II qui punissait le nord frondeur, Mohamed VI en fait sa vitrine. Tanger Med, Rocade, Tamoudabé. Mais en octobre 2019, pour imposer Tanger Med justement, Rabat tue la contrebande de Septa qui, avec ses 15 milliards de dirhams par an, environ 1 milliard et demi d'euros, faisait vivre Fenidec de la rente, Tétouan et Tanger de la redistribution et tuait la concurrence à Casablanca. Rabat a fermé la contrebande pour sauver son industrie, mais les fluides...

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0: RFI, il est 14h30 ici à Paris, midi 30 en temps universel, l'heure de retrouver Mathis Limano pour l'actualité africaine. Bonjour Mathis.
1: Bonjour Candice Mazotomazic et bienvenue à vous si vous nous rejoignez au sommaire de cette édition africaine. Le coup d'avance du virus Ebola en RDC, l'épidémie continue de progresser, plus de 4000 cas positifs recensés selon un dernier bilan officiel. L'OMS préconise de son côté l'utilisation du vaccin Ervebo qui a déjà fait ses preuves contre la souche Zaïre. Également à la une, les arrestations qui se multiplient au Maroc suite à la crise migratoire de Ceuta. Nous appellerons dans ce journal notre correspondant à Casablanca. Au Bénin, le parti d'opposition Les Démocrates réagit pour la première fois à l'installation du Sénat et à l'élection de l'ex-président Patrice Talon à la tête de la nouvelle chambre du Parlement. L'hiver austral à Madagascar qui rime avec la tradition du retournement des morts. Et puis le début des quarts de finale à la CAN féminine avec Côte d'Ivoire-Algérie à 17h, temps universel. En RDC, la bataille contre Ebola est encore loin d'être gagnée. Selon le dernier bilan officiel, il y a plus de 4000 cas testés positifs à la souche Bundibugyo, une souche plus virulente et plus létale que la souche Zaïre. Plusieurs essais cliniques sont en cours pour mettre au point un vaccin. Bonjour Patient Ligaudy.
2: Bonjour Mathis.
1: Et face à l'urgence sanitaire, l'OMS propose aussi de tester directement sur des malades un vaccin déjà connu contre la souche Zaïre.
2: Oui, mais il faut déjà distinguer deux situations très différentes. D'un côté, les deux vaccins conçus spécialement contre les virus Bundibugyo. L'un est développé par l'Université d'Oxford avec le Serum Institute of India, l'autre par Moderna. Tous deux sont en phase 1. Cela signifie que les chercheurs vérifient d'abord leur sécurité, déterminent la bonne dose et observent s'ils provoquent une réponse immunitaire. Et à ce stade, on ne cherche pas encore à démontrer qu'ils protègent contre la maladie. Et de l'autre côté, il y a l'Ervebo. Ce vaccin déjà homologué contre Ebola Zaïre et a été administré à des centaines de milliers de personnes. Comme sa sécurité est déjà bien connue, les experts de l'OMS estiment qu'il n'est pas nécessaire de reprendre tout le processus de développement. Ils recommandent donc de passer directement à un essai de phase 3, c'est-à-dire un essai destiné à mesurer son efficacité contre Ebola Bundibugyo chez l'être humain. Cette recommandation repose sur des nouvelles données encourageantes obtenues chez l'animal, mais l'OMS reste prudente. Rien ne prouve encore qu'Ervebo protège contre Bundibugyo chez l'homme. Il faut également dire, Mathis, que l'idée est précisément de les vérifier pendant l'épidémie actuelle, en attendant que les vaccins spécifiquement développés contre cette souche terminent leurs premières étapes d'évaluation.
1: Les détails signés à Patient Ligaudy. En Centrafrique, c'est une scène d'une extrême violence qui s'est déroulée hier à Bimbo, dans l'agglomération de Bangui. Un camion-citerne s'est renversé rue des Sœurs, fauchant des piétons présents en nombre aux abords de la route. Le bilan encore provisoire est d'au moins 20 morts et des dizaines de blessés, certains dans un état grave. Selon les premières informations recueillies par RFI, l'accident pourrait être lié à une défaillance technique au niveau du système d'air du camion-citerne. À la une également, les suites de la crise migratoire de Ceuta. Côté marocain, les arrestations se sont multipliées depuis l'afflux inédit la semaine dernière de 70 000 migrants vers l'enclave espagnole. D'après l'ONG de défense des droits humains AMDH, 111 personnes sont actuellement en détention provisoire, dont certaines interpellées aux alentours de Melilla, l'autre territoire européen situé au Maroc. Mathias Reynal, on vous retrouve en direct de Casablanca. Aucune information officielle n'a pour l'instant été fournie sur ces arrestations.
3: Oui, c'est silence radio de la part des autorités et les informations qui nous parviennent demandent donc être recoupées et confirmées. Il y a l'AMDH qui suit de près les procédures et qui est une source fiable. Elle a donné hier ce chiffre de 111 personnes placées en détention provisoire, vous l'avez dit, pour leur implication présumée dans ces tentatives d'émigration collective. Dans le détail, l'association marocaine des droits humains précise que 51 personnes ont été arrêtées à Tétouan, une grande ville du nord du Maroc située à 45 km au sud de Ceuta. À Nador, la ville marocaine près de Melilla, 52 autres personnes ont été interpellées. Le média espagnol Tres Catinfo parle même déjà de condamnation. 11 personnes auraient écopé de peines allant jusqu'à 6 mois de prison ferme, de condamnation pour avoir incité à commettre des actes criminels, 9 condamnations à Tétouan pour avoir facilité les départs clandestins. Selon le média marocain, aucun Hiba Press, 5 chauffeurs de taxi sont concernés.
1: Et le bureau régional du syndicat national des taxis a lui dénoncé des jugements sévères.
3: Oui, il demande un réexamen de ses dossiers par la cour d'appel. Il plaide la bonne foi des chauffeurs qui, d'après lui, ont seulement fait leur travail à un moment où la circulation n'était pas interdite vers Fnédek, la ville marocaine de la frontière. Une vingtaine d'individus seraient toujours poursuivis devant le tribunal de Tétouan, accusés notamment de violence contre les forces de l'ordre. Parmi eux, il y aurait 5 mineurs. La MDH dénonce un traitement purement sécuritaire et judiciaire de la question migratoire.
1: Mathias Reynal en direct de Casablanca pour Radio France Internationale.
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1: À 12h35, en temps universel, il a été installé malgré nous. La réaction au Bénin du Parti des Démocrates après l'installation du Sénat et l'élection de l'ex-président Patrice Talon à sa tête. Le parti d'opposition avait combattu le projet de révision constitutionnelle introduisant le Sénat, mais minoritaire dans ce combat, la réforme était passée. À présent, les démocrates, par la voix de l'ancien député et secrétaire à la mobilisation des ressources du parti Habibou Worukoubou, il appelle à ce que l'institution restaure le pluralisme.
5: Malgré nous, cette institution a été instituée et ça fait aujourd'hui office de loi. Mais seulement, nous avons des vœux. Si cette institution peut être encore objective pour régler les problèmes politiques que nous avons, je crois que cette institution ferait œuvre utile. Nous n'avons qu'une seule chapelle politique à l'Assemblée nationale. Tous les conseillers que nous avons sur le territoire national du Bénin sont d'une seule chapelle politique. Toutes les institutions aujourd'hui démocratiques sont monocolores. Si cette institution veut faire œuvre utile, qu'elle travaille à ce que le pluralisme politique pour lequel nous avons opté au niveau de notre constitution puisse véritablement jouer. Tel est notre souhait. Autre que cela, ce serait encore une institution de plus, ou alors ce serait une autre façon de repositionner ceux qui sont supposés être partis.
6: Patrice Talon, président, un commentaire.
5: C'est du pareil au même. C'est comme si c'est le régime de Patrice Talon qui continue. C'est le sentiment que j'ai.
1: L'ancien député et membre influent des démocrates Habibou Worukoubou avec Jean-Luc Aplogan. Au Sénégal, ils sont 71 hommes à avoir été arrêtés ces derniers mois et renvoyés devant un tribunal pour actes contre nature alors que le pays a durci sa législation sur l'homosexualité en mars dernier. Les peines de prison pour relations entre personnes du même sexe passant de 5 à 10 ans. Et parmi ces personnes, une majorité d'hommes dont certains sont accusés d'avoir transmis volontairement le virus du sida. 28 autres personnes inculpées ont, elles, bénéficié d'un non-lieu. 12h37, à Conakry, il y a un an, les autorités guinéennes retiraient sa concession de bauxite située dans la région de Boké à la société Global Aluminium. Dans la foulée, l'État guinéen crée Nimba Mining Company, société à capitaux publics, objectif reprendre l'exploitation de la mine et construire une raffinerie d'alumine. Un an plus tard, la présidence guinéenne annonce la signature de la convention minière de Nimba Mining. C'était en début de semaine, ne reste plus que la ratification du texte par le Parlement avant une publication. À Conakry, les précisions de Tanguy Billan.
7: C'est un succès pour nous, se réjouit Patrice Lhuillier. Pour le PDG de Nimba Mining Company, si la convention a pu être signée un an seulement après la création de l'entreprise, c'est grâce au soutien sans faille du gouvernement guinéen. Quand la société émirienne GAC exploitait cette mine, elle bénéficiait d'importantes exonérations fiscales en échange de la promesse de construction d'une raffinerie. Cette raffinerie n'a jamais vu le jour, ce qui a poussé le gouvernement à lui retirer sa concession. Cette fois, explique Patrice Lhuillier, la convention prévoit une raffinerie et pas d'exonération fiscale.
8: La philosophie de la convention, c'est de revenir dans le cadre du code minier de la République de Guinée avec la fin des exemptions de GAC, en particulier sur les taxes d'exportation, les taxes d'extraction.
7: Le projet de raffinerie avance, ajoute le PDG de Nimba Mining.
8: On est en phase finale pour sélectionner le bureau d'ingénierie qui va nous faire les études de faisabilité.
7: Ce bureau d'études sera choisi en fin d'année. Il lui faudra 18 mois pour rendre ses travaux, ce qui nous emmène à mi-2028. C'est seulement après que la construction de l'usine pourra commencer. Autre avancée, Nimba Mining a trouvé son négociant. Ce sera la société anglo-suisse Glencore qui a accepté d'avancer 350 millions de dollars adossés à la production de bauxite de ces prochaines années. De quoi nourrir des ambitions pour de nouveaux projets. Nimba Mining veut se lancer ces prochains mois dans l'exploration de gisements d'or dans la région de Sigiri, dans le nord-est du pays. Ce sera avec son nouveau partenaire australien, Resolute Mining.
1: Allez, direction à présent Madagascar, dans votre journal l'île de l'océan Indien où l'hiver austral marque la saison du Famadian ou tradition de retournement des morts, une exhumation destinée à célébrer les défunts qui donne lieu à de grandes cérémonies rassemblant plusieurs centaines de personnes et l'hommage aux ancêtres qui s'affiche sur des t-shirts conçus spécialement pour l'occasion. Y figure généralement le portrait de son ancêtre, son nom et parfois des mots plus personnels. Guilhem Fabry s'est rendu dans un atelier de confection à Antananarivo.
9: Machine à coudre, paire de ciseaux et imprimante pour textile résonnent dans cet atelier de confection du quartier d'Andavamombe. 30 familles ont déjà passé commande pour célébrer leurs défunts depuis le mois de juillet, explique la patronne Nambinsou Fanantenan.
10: Pour le Famadian, les clients préfèrent les t-shirts en coton ou les polos avec une photo imprimée en souvenir de la personne. Parfois, ils veulent aussi mettre des symboles comme des mains jointes ou des messages qui ne font pas forcément référence à la religion. Cela peut dépendre aussi du tube du moment ou de la situation à Madagascar. L'an dernier, il y avait un message très en vogue tiré d'un titre de l'artiste Raoult qui disait « Je suis à la fois heureux et triste ».
9: Le prix moyen d'un t-shirt s'élève à 10 000 ariars, soit environ 2 euros. Jusqu'au mois d'octobre, des malgaches issus de toutes les classes sociales en achètent, selon elle.
10: Certains veulent quelques exemplaires seulement pour les membres de la famille rapprochée. D'autres souhaitent en offrir à tous les invités. Notre commande record, c'est 500 t-shirts.
9: Vuirana, gérante d'une épicerie, en portera bientôt un pour rendre hommage à un ancêtre.
4: Le t-shirt sera marron avec l'abréviation RKT car il s'appelait Rakutu. On va aussi inscrire la phrase « Une ligne bénie » et les enfants auront des t-shirts spécialement à leur taille.
9: Une fois le Famadian passé, elle continuera de porter ce précieux vêtement au quotidien. Guillaume Fabrion, Tananarive, RFI.
1: Et puis c'est l'heure de vérité à la canne féminine, le début des quarts de finale.

0: Et c'est la Côte d'Ivoire qui va ouvrir le bal face à l'Algérie ce samedi. Des Ivoiriennes jusque-là invaincues qui ont terminé première de leur groupe, tandis que côté algérien, il a fallu batailler, mais c'est passé avec un seul accroc, une défaite face au Maroc, le pays hôte. Objectif pour les deux sélections, décrocher le ticket pour le dernier carré, un stade de la compétition inconnu pour les Algériennes et un vieux souvenir pour les Ivoiriennes demi-finalistes en 2014. À Casablanca, François Mferkataji.
1: Cela fait 12 ans que la Côte d'Ivoire n'a plus atteint les demi-finales de la compétition continentale. 12 ans que les éléphantes n'avaient plus participé à une CAN. Une qualification en demi-finale signerait donc définitivement la fin d'une longue traversée du désert pour les féminines ivoiriennes. La capitaine Bernadette Amani Kakuna assure que l'équipe invaincue du groupe B est en forme.
2: Nous sommes fiers, contentes d'être déjà à ce niveau de la compétition, mais aussi avec une très grande envie de poursuivre notre chemin dans cette compétition.
1: Face à elle, une équipe d'Algérie, déjà quart de finaliste en 2024.
2: Pour moi, il faudra être déterminé, il faudra être concentré de bout à bout et aussi suivre le plan du staff technique. Donc c'est cela pour moi, ce combo qui va nous rapprocher le plus de la victoire.
1: Concentré également, l'entraîneur algérien Farid Benstiti rappelle qu'il n'a jamais affronté les éléphantes en 3 ans à la tête de la sélection.
3: On part dans l'inconnu, sur véritablement le terrain, mais on ne part pas dans l'inconnu sur l'analyse de cette équipe qui est vraiment une équipe très compétitive.
1: En cas de victoire, l'Algérie dépasserait pour la première fois le stade des quarts de finale dans l'histoire de la compétition. François Mferkataji, Casablanca. 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
0: Il est midi 43 en temps universel. 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C'est la fin de ce journal, mais Afrique Midi continue.
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0: Et l'heure de faire ensemble le tour des grands titres qui font l'actualité internationale. Volodymyr Zelensky est en Serbie pour la première visite chez cet allié de Moscou au moment où l'Ukraine cherche à renforcer le soutien international face à l'intensification des frappes russes. Un déplacement du président ukrainien précédé d'intenses bombardements sur Kiev et sa région la nuit dernière, faisant au moins 3 morts et 7 blessés. En Colombie, le nouveau président promet de combattre le narcotrafic sans répit. Abelardo de la Espriella a officiellement été investi hier dans un pays frappé par la violence des groupes armés. Cet avocat millionnaire d'extrême droite, admirateur de Donald Trump, succède au premier président de gauche de l'histoire de la Colombie, Gustavo Petro, et ce pour un mandat de 4 années. Et puis sur les routes du Tour de France Femmes, plus longue étape de la Grande Boucle ce samedi, un tracé a priori pour des sprinteuses à la veille de la dernière journée de la course cycliste féminine. À la une de Jeune Afrique, cette semaine, un sondage réalisé auprès des jeunes Africains, plus précisément auprès des jeunes de 16 pays d'Afrique subsaharienne. Et pour en parler, Catherine Poté reçoit le directeur de la rédaction de Jeune Afrique.
5: Bonjour François Soudan.
6: Bonjour Catherine.
5: Les résultats de ce sondage viennent d'être publiés par la Fondation sud-africaine Ishikovitz, qui l'avait commandé. Il mesure notamment la perception qu'ont les 18-24 ans des influences étrangères sur le continent. Et ce sondage révèle quelques surprises.
6: Alors c'est la quatrième édition depuis 2020 de cette Africa Youth Survey qui notamment mesure le niveau d'influence auprès de la Gen Z des principaux partenaires extérieurs de l'Afrique. Alors, on ne sera pas, je pense, étonné de constater que la Chine est perçue comme aussi influente que les États-Unis, mais avec un taux d'influence positive nettement supérieur, ni qu'un pays comme l'Inde, par exemple, soit en progression constante depuis 6 ans. Par contre, pour la première fois depuis que ce sondage réalisé par l'Institut américain PSB Insights existe, la Russie est considérée par le panel des jeunes interrogés comme plus influente que la France, avec des pics d'influence perçus de plus de 65% au Tchad et au Congo-Brazzaville et de 95% au Burkina Faso, et un taux d'influence positive pratiquement égal à celui de la France. En fait, le critère qui importe, Catherine, pour cette Gen Z, dans les alliances avec les puissances extérieures, et elle le dit dans ce sondage, c'est leur capacité à apporter des résultats concrets dans les domaines de l'économie, des infrastructures, voire de la sécurité, les valeurs démocratiques dont ces puissances sont ou non porteuses, ainsi que les liens historiques et culturels traditionnels. Tout ça, ça passe nettement après cette génération. Et par exemple, tout à fait lucide sur le fait que Donald Trump ne tient aucun compte du droit international, mais elle est aussi pragmatique puisqu'elle estime dans sa majorité qu'il faut travailler avec lui plutôt que s'y opposer.
5: Autre enseignement de ce sondage, François Soudan, 56% des jeunes interrogés pensent que la démocratie à l'occidentale n'est pas adaptée et qu'un nouveau modèle africain est nécessaire. Alors à quoi ce modèle pourrait-il ressembler ?
6: Bah, si on en croit les réponses à cette enquête, ce modèle idéal, c'est un gouvernement qui garantit l'unité et la stabilité, l'égalité de tous devant la loi, qui procure des emplois, des services de base et qui éradique la corruption. Alors pour y parvenir, cette Gen Z croit de moins en moins aux élections et au rôle des partis politiques et de plus en plus à la vertu des mouvements de protestation de masse, voire au coup de force. Ils sont globalement plus nombreux à estimer que le développement passe avant la démocratie plutôt que l'inverse, et ils sont 40% à approuver les régimes militaires. Alors il y a bien sûr des grandes différences selon les pays, mais cette volonté de revisiter la démocratie à l'aune de priorités endogènes, elle mérite qu'on y réfléchisse, Catherine.
5: Autre précision, François Soudan, il ressort de ce sondage que le Burkina Faso est un cas à part. Le pays est en proie à la guerre, dirigé par un militaire, mais sa jeunesse, paradoxalement, reste optimiste.
6: Ben oui, précisons Catherine que ce sondage a été réalisé auprès de la jeunesse urbaine. Pas sûr qu'il ait donné les mêmes résultats sur l'ensemble du pays, mais cette précaution dite est effectivement. Le Burkina présente une combinaison assez étonnante de réalignement géopolitique et d'optimisme national, tout au moins en ce qui concerne sa Gen Z. 83% des jeunes burkinabés interrogés estiment que le pays va dans la bonne direction. 91% se disent optimistes quant à l'avenir. 90% se disent satisfaits de leur rapport avec la police et les forces de sécurité. Ce sont des taux qui contrastent avec le pessimisme global affiché par les jeunes tchadiens, togolais, congolais ou sud-africains. Vous savez, l'Afrique, Catherine, c'est le continent le plus jeune au monde, avec une moyenne d'âge de 19 ans et demi. Et l'intérêt de ce type d'enquête, certes partielle, sans doute imparfaite, c'est qu'il nous permet de mieux mesurer les aspirations et le ressenti parfois dérangeant de cette jeunesse.
0: À la une de Jeune Afrique, avec le directeur de la rédaction François Soudan, il était l'invité de Catherine Poté. On en parlait lors du journal, les événements de Ceuta la semaine dernière. 72 000 migrants ont réussi à entrer illégalement dans le petit territoire espagnol. Et c'est votre regard du jour, Newton Ahmed Barry.
7: À y regarder de près, Ceuta n'est pas qu'une enclave, c'est le détroit d'Ormuz du Maroc. Comme l'Iran qui ne possède pas Ormuz mais peut le fermer, le Maroc ne possède pas Ceuta mais contrôle tout ce qui y entre. Sans ses 24 000 membres des forces de sécurité sur la côte nord, sans l'accord de réadmission de 1992, Ceuta s'effondre en une nuit. Le Maroc tient donc son Ormuz. La dernière crise peut cependant avoir surpris le Maghzen, le cœur du pouvoir autour du roi.
0: Et le Maroc capitalise-t-il sur ces crises migratoires ?
7: C'est ce que disent les faits. 2005, 13 morts au grillage, l'Europe paye. Premier fonds pour Rabat. 2021, Madrid soigne Brahim Khali, chef du Polisario. 10 000 migrants passent Ceuta. Pedro Sanchez retourne 50 ans de doctrine et soutient l'autonomie marocaine du Sahara occidental. Jackpot. 2026, 70 000 passes. Le 3 août, Van der Leyen propose dans une lettre au Premier ministre espagnol de renforcer le soutien technique et financier au Maroc.
0: Mais peut-il y avoir un lien avec la visite de Pedro Sanchez à Alger ?
7: Une erreur d'équilibriste peut avoir déclenché la tempête. Le 20 juillet, Sanchez fait un aller-retour express à Alger, le premier depuis 6 ans. Objectif, récupérer le gaz algérien après avoir soutenu le Maroc en 2022. Rabat, à 10 jours de la fête du trône à Tétouan, peut avoir vécu cela comme une provocation. Mais rien ne prouve qu'il l'a organisé. Il peut tout au plus, comme semble le penser un responsable de gauche marocain, avoir laissé passer pour mettre dans l'embarras le gouvernement espagnol. Et c'est le scénario d'Ormuz puissance max. Quand l'Iran menace Ormuz, le monde entier se ligue contre l'Iran. Avec Ceuta, l'Europe se fracture et tout le monde récupère. Giorgia Meloni, comme si elle en rêvait, suspend Schengen avec l'Espagne. Trump y trouve de quoi assouvir sa rancune et rallumer la flamme anti-migration à quelques mois des mi-termes qui le boudent. Tel Aviv, hypocrite pour tacler Madrid sur Gaza, ironise les enclaves coloniales de l'Espagne. À Madrid, contrairement à 2021, on n'a pas parlé de chantage. On a fustigé les réseaux des passeurs et TikTok, saluant la coopération du Maroc qui a permis le retour rapide de la plupart des migrants chez eux.
0: Et Mohamed VI avait pourtant anticipé en développant le nord du Maroc.
7: Contrairement à Hassan II qui punissait le nord frondeur, Mohamed VI en fait sa vitrine. Tanger Med, Rocade, Tamouda Bey. Mais en octobre 2019, pour imposer Tanger Med justement, Rabat tue la contrebande de Septa qui, avec ses 15 milliards de dirhams par an, environ 1 milliard et demi d'euros, faisait vivre Fenidek de la rente, Tétouan et Tanger de la redistribution et tuait la concurrence à Casablanca. Rabat a fermé la contrebande pour sauver son industrie. Mais les fruits n'ont pas tenu la promesse des fleurs. Ces migrants de Ceuta ne sont pas victimes d'un abandon royal, mais des dommages collatéraux d'une politique qui veut transformer le contrebandier en ouvrier, mais sans avoir créé suffisamment d'usines au préalable. Même si le Maroc est depuis 2025 l'économie la plus industrialisée de l'Afrique. Et cette situation avec 29% de chômage des jeunes est aussi une arme diplomatique de Rabat. Hormuz coûte des milliards de missiles, Ceuta coûte zéro. Le stock de munitions du Maroc, c'est son propre chômage des jeunes. Le 30 juillet dernier, rien n'indique qu'il s'en est vraiment servi. La menace vaut plus que l'usage.
0: Le regard de Newton Ahmed Barry sur la crise migratoire de Ceuta. 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Le principe est simple, toujours le même, raconter la grande histoire à travers des chansons populaires. Et aujourd'hui, Florence Maurice nous raconte une chanson fruit du rapprochement entre deux pays qui partageaient au temps de la guerre froide le même idéal socialiste et anticolonial, Cuba et le Mali.

0: Voilà un drôle d'objet musical. Une orchestration cubaine, un arrangement signé par un Malien et des paroles en espagnol qui disent la nostalgie de l'Afrique. Africa Mia, mon Afrique en français. La version que vous entendez date de 2019. Mais tout commence au début des années 1960.
1: En ce jour mémorable du jeudi 22 septembre 1960, est née la République du Mali.
0: Le Mali vient tout juste d'accéder à l'indépendance. Modibo Keïta veut construire une nation affranchie de l'ancienne puissance coloniale. À La Havane, en pleine guerre froide, Fidel Castro mise, lui, sur ses jeunes nations africaines pour étendre l'influence de Cuba. Il ouvre les universités cubaines aux étudiants africains. C'est ainsi qu'en 1963, 10 jeunes Maliens sont sélectionnés à travers tout le pays pour aller suivre une formation musicale d'excellence à Cuba. Et parmi eux, il y a un jeune homme venu de Gao, le flûtiste et chef d'orchestre Bonkana Maiga.
2: Un jour, on nous appelle, on dit voilà, vous êtes sélectionné pour aller à Cuba. Moi, je faisais déjà ma musique avec le Negro Band de Gao et j'étais très heureux. Mais Cuba, c'est une autre étape, hein. C'est Cuba.
0: Cuba est une véritable mecque musicale à l'époque. Depuis des décennies, les 78 tours du Matamaros et de la Orchestra Aragon font danser toute l'Afrique de l'Ouest. Bonkana Maiga grandit avec cette musique. Un matin de 1964, il débarque enfin à La Havane avec ses camarades.
2: On nous a mis dans une auberge, là, comme ils disent. Et puis, il y avait une télé, on allumait la télé, on tombe sur l'orchestre Aragon. Pour la première fois, je voyais l'orchestre Aragon en direct, parce que les orchestres jouaient en direct, parce qu'à Cuba, ils ne connaissent pas le playback. Et c'est là que j'ai vu un musicien qui jouait de la flûte. J'ai dit, mais qu'est-ce que je fous moi avec du saxo? J'ai décidé de faire de la flûte.
0: Leur mission, apprendre la musique, puis rentrer au Mali pour transmettre ce savoir. Mais rapidement, les étudiants créent leur propre orchestre de charanga sur le modèle cubain, Las Maravillas des Mali. Ils donnent un premier concert à La Havane, à l'ambassade de Guinée, et le public en redemande. En quelques mois, ils deviennent les invités réguliers de la radio et de la télévision cubaine.
2: C'était la fierté des Africains et la fierté de toutes les ambassades. On joue partout.
0: Toutes les portes s'ouvrent et même en 1967, celle des mythiques studios d'État cubains, les studios Egrem, où ils enregistrent un album. Les années passent, le séjour se prolonge, mais le Mali s'éloigne et le mal du pays s'invite dans leur musique. Cela donne naissance à Africa Mia, ce boléro cubain, un genre particulièrement propice à la nostalgie.
2: Quand on écrivait une lettre, il faut deux mois pour avoir la réponse. Et téléphoner à ce temps-là, à Gao, je me rappelle bien, mes parents, c'était à la manivelle. C'était même pas la peine d'essayer, donc je n'avais pas de nouvelles des parents. C'est là l'histoire d'Africa Mia. Que Béia te soigne, tu me manques.
0: Puis l'histoire frappe à nouveau.
3: L'armée qui, au nom du peuple, a accompli cette mission historique.
0: 1968, coup d'état militaire, Moussa Traoré renverse Modibo Keïta. Le nouveau pouvoir tourne le dos à Cuba. Quelques années plus tard, la coopération s'interrompt. En 1973, les jeunes musiciens rentrent au Mali. L'élan est brisé.
2: Moussa Traoré, il n'aimait pas la musique, il n'aimait pas l'art, c'était pas leur préoccupation.
0: Las Maravillas des Mali n'ont pas inventé le dialogue entre les musiques africaines et cubaines, mais ils en ont écrit l'un des plus beaux chapitres. Un chapitre qui ne s'est jamais refermé, comme en témoigne par exemple le projet Afro-Cubis,

0: De Bamako à la Havane, des refrains pour l'histoire. Florence Maurice qui vient refermer votre édition d'Afrique Midi. Elle était réalisée par Michael Goncalves, rédacteur en chef Laurent Courroux, attaché d'édition Paul Le Quéman. Toute l'info du continent revient à 18h30, temps universel. Et dans une poignée de secondes, c'est un point complet sur l'information internationale. Bon week-end à l'écoute de RFI.
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Mesdames et messieurs, bienvenue encore dans notre émission, votre émission Apprenons l'anglais avec la RTVH. Nous sommes dans notre belle émission, notre bon pause émission Apprenons l'anglais avec la RTVH. C'est le début de notre émission, auditeurs, auditrices. Nous allons apprendre aujourd'hui beaucoup de choses en anglais, beaucoup de choses en français. Aujourd'hui, nous allons vous apprendre quelque chose de nouveau, quelque chose en anglais. Aujourd'hui, dans cette émission, nous allons continuer, nous allons améliorer notre anglais, notre français dans cette très belle émission. C'est juste le début, auditeurs, auditrices. Je suis à la présentation principale, Monsieur Eli Kasondoli. À la deuxième partie du studio, il y a Monsieur La Joie Kibwana qui est en train de nous tenir en onde. Et nous disons vraiment bienvenue dans cette belle émission.

Nous disons bien, auditeurs, auditrices, que c'est une belle émission. C'est votre émission de tous les jours, de chaque samedi. Et nous allons prendre bientôt la toute première partie de notre émission. Et avant cela, nous allons d'abord poser la question. Comme d'habitude, tous les jours, il y a une question. Les auditeurs vont répondre. A simple question. Dear listeners, our listeners are going to put, we are going to put the question and our listeners are going to give some reactions on our phone numbers. Je dis bien que chaque jour, nous avons toujours une petite question-réponse que nous posons toujours, comme la toute première partie de notre émission. La question est de savoir, auditeur, auditrice, what does the word élève mean in English? What does the word élève, élève? Un élève de l'école secondaire. Comment est-ce qu'on appelle ce type-là, cette personne-là, en anglais? C'est la question du jour. Élève en anglais, c'est quoi? Élève en anglais, c'est quoi? C'est ça la question du jour. Auditeurs, auditrices, nous sommes bien au 09 78 60 09 65. Nous disons vraiment merci à la personne qui nous a d'abord écrit avant même qu'on puisse donner les numéros. Ça montre déjà que la personne est vraiment scotchée, bétonnée avec nous. Il connaît déjà les programmes de chaque samedi. Nous disons merci et malheureusement, vous n'avez pas signé les messages. Le numéro se termine par 25. Merci beaucoup et nous t'aimons aussi beaucoup. Nous disons quoi? Élève, c'est la

Question du jour. Élève, c'est quoi en anglais? Élève. Élève, on parle de student, on parle de pupil, on parle de je sais pas quoi, student ou quoi. Alors, la question, la réponse, nous attendons vos réponses au 09 78 60 09 65. J'ai dit bien, les 09 78 60 09 65. Après cette première partie, auditeur, auditrice, nous allons prendre la deuxième partie qui concerne The English Lesson. After that, we're going to talk about we're going to talk about the English frame. After the English frame, we're going to talk about the English translation, the English song translation. Apart from that, we're going to talk about the builders and speak. And the last one will be now the conclusion of our broadcast and to give the answer of our question. Messieurs les techniciens, nous allons prendre une courte pause pour commencer avec les enseignements du jour.

Merci beaucoup, messieurs les techniciens Kibwana, et nous disons vraiment merci. Nous allons récapituler la question. C'est quoi la signification? Que veut dire élève en anglais? Le mot élève. Élève, une personne qui étudie à l'école secondaire, une personne de l'école secondaire, on l'appelle élève en français. Alors en anglais, comment est-ce qu'on appelle ça? Comment est-ce qu'on dit élève en anglais? Nous sommes bien au 09 78 60 09 65. Je dis bien les 09 78 60 09 65. 09 78 60 09 65. Nous allons lire celui-ci, un petit privilège. Nous allons lire celui-ci. Celui-ci dit quoi? Salut, je suis Elias Moussavouli depuis Wayene. Je salue mon DJ Kibwana. C'est ce qu'il a dit. Bon, espérons que les techniciens, monsieur DJ Kibwana, vous a bien capté et il va répondre. Et il a répondu. La deuxième partie concerne les enseignements du jour. Les enseignements du jour, nous allons parler aujourd'hui des animals. Animals. Nous allons parler aujourd'hui des animaux. Les animaux. Les animaux. Mifugo. Mifugo wanyama. C'est ce que nous allons parler aujourd'hui. Nous allons parler de ces sujets aujourd'hui. Alors, chers amis auditeurs et auditrices, c'est toujours important de connaître quelques expressions pour débuter, souvent par une acquisition ou les noms des animaux, par exemple. Quelques expressions, les noms des animaux, les couleurs, tout ça, ça fait vraiment une fierté quand tu connais l'anglais et tu connais quelques expressions comme ça. Entre les variantes et les expressions imaginées ou les quotidiens, on parle des animaux plus souvent qu'on pourrait les penser, les imaginer, les dessiner, tout ça, et faire des expressions idiomatiques, par exemple, avec les animaux. En parlant par exemple des expressions idiomatiques, ça ne veut pas dire par exemple a cat and a dog are together. Je ne sais pas dire par exemple les chiens et les chats sont ensemble. Bon, c'est les cat and the dog they are together. Ça ne veut pas dire seulement que les chats et les chiens sont toute classe des animaux. We have got the pet animals and the wild animals.

pit animals and wild animals. Pit animals and wild animals. Nous avons pit animals. Pit, c'est les, sont les animaux domestiques. Pit, les animaux domestiques. Wild animals, they are animals which lives in a forest. Wild animals sont les animaux sauvages. Donc, nous avons deux classes. Pit animals and wild animals. Pit animals and wild animals. J'espère bien que là vous comprenez bien. Pit animals and wild animals. Les animaux sauvages, pit animals. On parle des domestiques ou soit les animaux de compagnie ou soit les animaux de ferme. Mais bon, tout ça, on va parler. Pit animals, les animaux de compagnie en anglais. We have got a bed. On parle de a bed. A bed veut dire oiseau. Step by step, a bed builds its nest. Petit à petit, l'oiseau fait son nid. L'oiseau fait son nid, nid d'oiseau, kanyumba kake, tu vois. Donc, a bed, oiseau, bed. Step by step, petit à petit, l'oiseau. A bed build it next. A cat, on parle des chats. A chat, kapusi. A chat, a cat, cat. A dog, chien. Un hamster, c'est ce qu'on appelle un hamster. A mouse, c'est une souris, la souris, capagna. A mouse. Our friends from computer science, they use the word mouse to say la souris, souris comme outil informatique. On parle aussi de mouse. Mais ici, on parle de mouse, un animal. Ça, qui s'appelle, par exemple, la souris. Et Poupie, c'est un chiot. Les petits de la chienne, chiot. Voilà. Et Rabbit, c'est un lapin. Farm animals, les animaux de la ferme en anglais. Quelques animaux de la ferme, nous n'allons pas citer nous n'allons pas citer quand même une liste de centaines d'animaux. Hein. Nous allons citer quelques animaux. A chicken, une poule. Les poules font partie des animaux de la ferme. Une poule. A chicken. A cock, c'est un coq. A cow, une vache. A duck, un canard. A goat, c'est une chèvre. A horse, un cheval. A pig, un cochon. A sheep, un mouton. A sheep, mouton, condolo. Tandis que la chèvre, on parle de goat. Wild animals, les animaux sauvages en anglais. Wild animals, wild. I spell the word wild. W-I-L-D. Wild animals. We have, for example, elephants. Un éléphant. Les éléphants sont d'autre part domestiqués, par exemple, en Inde. Mais sont toujours wild jusqu'à preuve du contraire. Parce que ces animaux sont toujours un peu brutales. Ces animaux font des dégâts et on préfère toujours les laisser en brousse, malgré aussi la taille qui est aussi énorme, tout ça. Wild animals, elephant, a giraffe, a lion, a monkey, c'est un singe, a red panda, un panda roux, a tiger, c'est un tigre, oui. A zèbre, marine animals, les animaux marins en anglais. Marine animals, les animaux marins.

marins, les animaux marins. Un dauphin, un dauphin, un eel, un shake, un tortoise, un whale, En parlant de whale, ça parle de d'une baleine, la plus grande, la baleine, la plus grande baleine bleue, la plus grande baleine blanche, voilà. Insects, les insectes en anglais. Insects, une abeille, voilà. On parle d'une abeille en français, oui. A butterfly, un papillon, a red butterfly, un papillon rouge, a blue butterfly, un papillon bleu. A blue butterfly. We have got a fly. Fly en soi veut dire mouche. Une mouche. A blue fly. Une mouche bleue. A hornet. Un flélon. On appelle ça frélon. Un mosquito, c'est un moustique. A snail, c'est un escargot. A spider, une araignée. A worm veut dire un ver, camouñolé, un worm. Dear listeners, we are almost at the end of this second part of our broad. We're going to repeat again the question of today. La question du jour était de savoir, auditeur, auditrice, c'est quoi la signification des élèves, du mot élève en anglais. Quand on parle d'élève, c'est quoi sa signification en anglais? Nous sommes au 09 78 60 09 65. Vous pouvez aussi écrire sur WhatsApp, nous sommes online au 09 78 60 09 65. C'est toujours notre émission Apprenons l'anglais avec la RTVH. Et nous voici à la fin de la deuxième partie. Nous allons prier notre technicien Mister La Joie Kibwana de nous balancer une chanson de Nana Fofi. La chanson est intitulée Love. C'est une chanson bilingue. It's a bilingual song. Voilà, it's a bilingual song. C'est une chanson bilingue qui parle de français et d'anglais. C'est une chanson très intéressante. Nous allons un peu savourer ensemble dans quelques secondes, messieurs les techniciens.

Merci beaucoup, messieurs les techniciens. Nous disons merci and we say thank you. And we are much obliged to say we are happy for this small shot. We are going to take the English fame. The English fame, c'est la notoriété anglaise. Dans cette partie, auditeurs, auditrices, nous parlons de quelques expressions idiomatiques, quelques expressions, quelques auteurs qui ont marqué les temps, les présents et les passés. Et voir même le futur, les gens qui vont même marquer le futur. Nous sommes capables de prédire ça dans notre bonne pause émission, messieurs les techniciens. Alors nous allons prendre les quelques expressions idiomatiques. Nous allons prendre « It's raining cats and dogs ».« it's raining », »,« il pleut des chats et des chiens », tu vois. Quelqu'un vient te dire que donc les chats et les chiens sont en train de pleuvoir. Ça ne se comprend pas, ça se comprend pas, mais c'est une expression anglaise qui veut dire tout simplement It's raining cats and dogs. La plus classique des expressions idiomatiques anglaises ne signifie pas qu'il pleut des chiens et des chats de l'autre côté du Channel, mais qu'il pleut des cordes. Voilà. Ça veut dire tout simplement que It's raining cats and dogs. It means that qu'il pleut des cordes. Qu'il pleut des cordes. A game of cat and mouse. Un jeu. Un jeu de chat et de souris. Cette très ancienne expression fait référence à une situation de va-et-vient, d'aller et de retour, d'envasser et des retraits, comme un chat et une souris. Voilà. Tu vois deux personnes sont en train de se tirailler comme ça, de va derrière, à haut et en bas. Tu peux dire, they are making the game of cat and mouse. They are playing the cat and mouse. They are making game of cat and mouse. C'est ça. She's like a cat on a hot in roof. She's like a cat A hot tie roof. À plus d'être le titre d'un chef-d'œuvre de la littérature américaine, cette expression très révélatrice est utilisée pour décrire l'état d'une personne qui se trouve dans une extrême inquiétude. Donc, quelqu'un qui est dans une extrême inquiétude, tu peux toutefois considérer que la personne est like a cat on a hot tie roof. A honest nest. Il suffit de traduire cette expression pour en comprendre instantanément le sens. C'est le nid des frelons. C'est une situation très délicate qu'il ne faut surtout pas provoquer. C'est tout comme tu peux dire tenir les cordes d'un taureau. Tu vois, un taureau, tu vois, le mâle de la vache, ça s'appelle taureau. Tu vois, et toi, tu viens tenir les deux cordes. C'est provoquer les taureaux. Alors, c'est ça. C'est créer vraiment des problèmes extrêmes. To take the bull by the horns. C'est prendre les taureaux par les cornes maintenant. Au propre comme au figuré. Donc, tu viens et tu prends les taureaux par les deux cornes. Ou soit, tu viens, tu attrapes la queue du lion, tu vois. Tu cherches des problèmes qui sont vraiment très étranges, très étranges. To kill two birds with one stone. Stone, on parle de stone, c'est une pierre. To kill, tuer, birds, les oiseaux. Tuer des oiseaux par une seule pierre. Même si tu es vraiment tireur de quel niveau, tirer, c'est tout comme on peut dire on ne suit pas deux lièvres à la fois. Il ne signifie heureusement pas tuer deux oiseaux avec une seule pierre, mais faire d'une pierre deux coups. C'est ce qu'on nous dit dans cette expression. Ça signifie

ne fit pas seulement tuer deux oiseaux par une seule pierre, mais faire une pierre de coups. Faire une pierre de coups. Il y a une très grande différence, auditeur, auditrice. To throw a cout among the pigeons. Imaginez le désordre que peut causer un chat jeté parmi les pigeons. Et vous obtiendrez l'essence de cette expression. Imaginez seulement tu jettes un chat dans une foule de pigeons. Il y a 100 pigeons là-bas et toi tu prends un chat. Tu jettes les chats dans la foule des pigeons. Imagine seulement les désordres que tu vas faire. C'est ça l'expression. To throw a cat among the pigeons. C'est ça. Breaking up the wrong tree. Littéralement, aboyer au mauvais arbre. Aboyer au mauvais arbre, c'est avoir fait les mauvais choix. S'être trompé. Tu te trompes, par exemple. Et là, tu vas dire Baking up the wrong tree. Baking up the wrong tree. Mr. John baked up the wrong tree. Monsieur John s'est trompé. He baked up. He baked up the wrong tree. Mr. John baked up the wrong tree. C'est ça. To let the cat out of the bag. To let the cat out of the bag. Ce n'est pas en aucun cas se faire sortir les chats des sacs, mais plutôt cracher les morceaux. Cracher les morceaux. Merci beaucoup, auditeurs, auditrices. Nous avons été un peu longs, mais hein, ça va déjà. Nous sommes à la fin. Nous allons récapituler notre bonbonne question, notre belle question. La question de savoir c'est quoi la signification de élève en anglais. Élève, je suis élève de Kambali, de Malkia, je suis élève de nulle part, de je ne sais pas où, de Vungi, de élève de quelle école encore, de Monseigneur Emmanuel Catalico, voilà. Je suis élève. Élève, what does it mean in English, dear listeners? Nous sommes très bien au 09 78 60 09 65. We are living in this crazy world. This world is very crazy, dear listeners. That's why we are going to take a short break. Une petite pause encore avant de commencer la partie suivante, messieurs les techniciens.

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C'est la très belle chanson de Chris World de Mr. Luck Duber. May his soul rest in peace. Nous allons prendre l'avant-dernière partie de notre émission auditeur-auditrice, la partie qui concerne la traduction de la chanson. Nous allons traduire la chanson The Holy Spirit by Mehdi. Avant cela, nous allons demander à notre monsieur, le technicien, monsieur Lajoie Kibwana, de préparer la très belle chanson The Holy Spirit, Mehdi, que nous allons traduire dans quelques secondes. Et puis, avant la traduction, auditeurs, auditrices, nous allons d'abord savourer la musique dans quelques secondes seulement et puis nous allons passer à la traduction proprement dite. C'est parti, messieurs les techniciens.

That's the song Holy Spirit, Holy Spirit by Mehdi. Holy Spirit, c'est le titre de notre belle chanson. Messieurs les techniciens, nous allons commencer maintenant la traduction. Nous allons commencer la chanson et commencer aussi la traduction. C'est parti, messieurs les techniciens. Nous sommes bien dans notre belle émission Apprenons l'anglais avec la RTVH. Je suis toujours monsieur Eli Kasundo, la présentation principale. Et nous pensons également à tout le monde qui est en train de nous écrire. C'est la chanson qui commence des Holy Spirit. Holy Spirit, c'est parti, monsieur les techniciens. Yes, this is the song. C'est la chanson maintenant. 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Encore une fois de plus, Saint-Esprit. Saint-Esprit, sois mon ami de tous les jours. 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Oh Seigneur, touche-moi. 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

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Cette chasse auditeur auditrice, ça nous montre combien de fois nous devons être reconnaissants envers Dieu, combien de fois nous devons prier, combien de fois nous devons évoquer le Saint-Esprit, combien de fois nous devons prier notre Seigneur, parce que sans lui, nous ne sommes rien. Sans lui, nous ne sommes rien. Nous ne pouvons rien faire. C'est pourquoi notre chanteur, notre artiste et musicien, Mehdi, suppliait le Seigneur, suppliait le Saint-Esprit. Il voulait voir la présence du Saint-Esprit dans sa vie. Et c'est ce qu'il a dit dans la chanson Holy Spirit. Holy Spirit qui veut dire simplement Saint-Esprit. Il a montré combien de fois il était en train de travailler dur. Tous les jours, il travaillait, mais sans le Saint-Esprit, il n'est rien. Sans le Saint-Esprit, vraiment, rien ne peut marcher. C'était ça vraiment l'intégralité de notre très belle chanson de Mehdi, Holy Spirit.

Merci beaucoup, messieurs les techniciens. Nous sommes presque à la fin de notre belle émission. Nous allons prendre la lecture de quelques messages Nous allons lire celui-ci. Il dit « Salut, je suis Bienfait ». Merci beaucoup, monsieur Bienfait, pour votre signe de vie. Malheureusement, vous n'avez pas signé votre message. Celui-ci dit quoi ? Merci pour l'émission. Je vous capte depuis Kiviriviri. Merci beaucoup. Merci beaucoup. Celui-ci a dit quoi ? Students. Wow. Merci beaucoup. Ainsi, vous n'avez pas signé le message. Celui-ci dit quoi ? Merci beaucoup, monsieur Eli. Ok. Merci aussi. Je vous capte 5 sur 5. Je suis Anoarite. Voilà. Merci beaucoup de nous avoir capté. Celui-ci dit student égale élève. Ok, merci beaucoup. Celui-ci a dit quoi aussi? Merci pour l'émission. Niko Nakufata, Niko Vubange. Merci beaucoup, même si tu n'as pas aussi signé. Merci beaucoup. Celui-ci a écrit aussi sur WhatsApp. Merci pour l'émission. Je vous capte 5 sur 5. Je suis Mwenda Poli. Merci beaucoup. On va corriger directement la signification des students, la signification des la signification des élèves, ce n'est pas student, mais plutôt pupil. Pupil, c'était ça la réponse. Pupil. Merci beaucoup pour les gens qui nous ont capté du cœur, des loin, de près. Nous disons vraiment merci, énormément merci, et nous vous fixons un prochain rendez-vous le samedi à partir de 16h00 jusqu'à 16h45. Nous allons prendre une petite récapitulation de notre bombos émission. À la présentation principale, j'ai été monsieur Eli Kasondoli. La deuxième partie du studio, monsieur Lajoie a assumé. Monsieur Lajoie Kibwana. La question a été de savoir c'est quoi la signification des élèves en anglais, et nous venons de donner une réponse courte, une réponse culotte, qui veut dire tout simplement pupil, not student. Student veut dire étudiant, tandis que pupil veut dire élève. Il y a une différence auditeur-auditrice. C'est pourquoi les élèves de l'école secondaire, Kambal, je ne sais pas où, Malkia, de la, je ne sais pas où, alors vous êtes pupils, you are pupils, you are not students. Les étudiants sont maintenant les étudiants de l'UER, ISDER, IEC, UAC, UCG, je sais pas, IBTP, les universités là. Donc les étudiants là, on les appelle des students. Merci beaucoup. Nous avons parlé des pit and wild animals. Nous avons parlé des animaux domestiques et sauvages. Pit and wild animals. Après ça, nous avons parlé de quelques expressions idiomatiques. You are making a game like a cat and mouse. Cat and mouse, les chats et la souris. Les chats et la souris, a game of cat and mouse. C'était ça vraiment les quelques expressions idiomatiques après quelques animaux. Après quelques animaux domestiques et sauvages. Après cela, nous avons chuté avec notre belle émission, avec une interprétation de la belle chanson Mehdi, Holy Spirit, qui veut dire tout simplement Saint-Esprit. Et nous disons vraiment merci pour votre sympathique attention. Nous saluons la présence de monsieur Victoire, la présence de tout le monde dans cette belle émission. Monsieur Eli Kasondoli, je vous souhaite un nice weekend. Portez-vous bien. Ciao.

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3: Notre peur la plus profonde n'est pas d'être inapte. Elle est que nous puissions être dotés d'un pouvoir sans commune mesure. On n'apporte rien au monde en se dévalorisant. Il n'est pas éclairé de se faire plus petit que l'on est, simplement pour rassurer les autres autour de nous. Si nous nous libérons de notre propre peur, notre présence seule pourra aussi libérer les autres.
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4: Il est temps sur nos antennes. Bonsoir, mesdames et demoiselles et messieurs. L'heure est au journal. 15 prisonniers ont été remis à la rébellion de l'AFC-M23 par le gouvernement congolais dans le cadre du processus de Doha. Cependant, des mouvements citoyens à Boutembo exigent plus de clarté dans cette action. Et plus de 13 civils tués dans une attaque attribuée aux EDF dans la nuit de vendredi à Bapongomo, dans le territoire de Mambasa. Des véhicules et motos incendiés. La société civile dénonce la passivité de l'armée congolaise et de ses partenaires ougandais de l'UPDF. La zone de santé de Lubero touchée par la 17e épidémie de la maladie à virus Ebola, deux cas de décès enregistrés, plus de 60 contacts listés. L'administrateur militaire du territoire plaide pour des moyens matériels en faveur de l'équipe de la riposte.
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4: La technique est assurée par Christian Kassereka.
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4: Bonsoir, voici l'intégralité du journal. La présentation, Elias Kassesso. Le bureau pays de l'Agence de développement de l'Union africaine, nouveau partenariat pour le développement de l'Afrique, ODANEPAD, a été inauguré vendredi 7 août à Kinshasa. C'est 24 heures seulement après la signature de l'accord entre la RDC et cette agence de l'Union africaine. Il a été inauguré par Julien Paluku Kaonga, représentant personnel du chef de l'État au comité de pilotage de l'ODANEPAD, avec à ses côtés Nardos Bekele Thomas, sa secrétaire exécutive. Plus de détails avec Richard Maliro.
10: Au cours de cette cérémonie, Julien Paluku a invité l'ODANEPAD à accompagner la RDC. L'objectif est de consolider les soft power congolais et mobiliser des financements pour les grands projets intégrateurs comme les grands Inga, mais aussi développer les infrastructures qui vont faciliter les commerces intra-africains dans le cadre de l'agenda 2063 de l'Union africaine.
11: Nous voudrions qu'à travers l'ODANEPAD, l'image aussi de la RDC soit davantage améliorée au niveau international. La perception de l'image de la RDC. Parce que quand on parle de la RDC souvent, les gens pensent que c'est des choses où rien ne marche, où rien ne va, où il n'y a pas de dirigeants capables de pouvoir démontrer à la face du monde que les choses marchent correctement. C'est le narratif en fait que nous raconterons un peu partout.
10: De ce côté, Nardos Bekele Thomas s'est dit impressionné par la détermination du président Félix Tshisekedi et de son gouvernement à consolider ses partenariats stratégiques.
12: 50 jours après notre discussion pour inaugurer un bureau, non seulement un bureau, mais aussi on a établi quand même les priorités des actions à entreprendre dès qu'on commence le travail, qui aujourd'hui, puisque le bureau est prêt, tout est prêt, l'accord est signé. Dans la plupart du temps, ça nous prend au moins un an.
10: Après la cérémonie, la secrétaire exécutive a signé les livres d'or. Elle a ensuite visité avec le ministre Paluku les nouveaux locaux du bureau pays ODANEPAD à Kinshasa.
4: Et le gouvernement congolais a annoncé la libération des 15 prisonniers du 6 au 7 août dans le cadre du processus de paix de Doha. Selon un communiqué du ministère de la Communication et Médias publié vendredi 7 août, ces personnes ont été remises à l'AFC-M23. L'opération a été facilitée par le comité international de la Croix-Rouge grâce à un tracite par l'Ouganda. Le gouvernement parle d'un signe de bonne foi. Il rappelle que la paix passe par le respect réciproque des engagements. Kinshasa condamne cependant les violations répétées du cessez-le-feu par le Rwanda et l'FCM23. Le gouvernement demande aussi l'activation rapide du mécanisme de vérification du cessez-le-feu. Il réaffirme enfin son attachement à la souveraineté et à l'intégrité territoriale de la RDC. Et le mouvement citoyen qui met mis en ville de Boutembo dit ne pas comprendre cette action du gouvernement congolais au-delà de cet effort de la paix. Son coordonnateur Daniel Matokeo y voit une preuve de contact entre Kinshasa et la rébellion de l'FCM23. Il dénonce le manque de clarté du gouvernement sur la gestion de la guerre et demande une stratégie claire pour préserver la vie des militaires et des civils. Daniel Matokeo s'est confié à Lise Mupenda.
5: Nous sommes surpris de voir que le gouvernement congolais dialogue sous coulisses alors que le président Tshisekedi avait déclaré depuis 2023 qu'il ne peut pas dialoguer avec les M23. Et nous sommes en train de se poser une question: comment le gouvernement a relâché 15 prisonniers politiques du M23. Cela prouve que le gouvernement congolais dialogue sous coulisses avec les M23. Alors, nous sommes en train de s'étonner comment il continue à cacher à la population la réalité des choses, notamment dans les sites Kivu où les Ouazalendou attaquent régulièrement les M23, dont aussi les M23 continuent à avancer dans les territoires du site Kivu. Cela prouve que le président Tshisekedi ne veut pas montrer sa faiblesse au peuple congolais. Et c'est un danger pour les paisibles populations et des groupes de Ouazalendou et pour notre armée. Parce que au niveau de la communication, nous constatons que le ministre de la communication annonce que le gouvernement n'est pas prêt à dialoguer avec les M23, mais sous coulisses, au niveau des Doha, ils sont en train de dialoguer et la preuve, ce cas, il libère plus de 15 prisonniers politiques du M23.
4: Et puis cette nouvelle qui fait froid au dos. Une incursion meurtrière a été enregistrée dans la nuit de vendredi sur l'axe Mambasa-Kisangani, à 20 km seulement du centre de Mambasa, dans la province de l'Ituri. Des sources de la société civile dénoncent le massacre d'au moins 13 civils au village Banana École, dans le groupement Bapangomo, chiffrier de Babila Babombi. Elles attribuent cette attaque aux combattants IDF actifs dans la zone. À part le bilan humain encore provisoire, des véhicules et 3 motos ont aussi été brûlés. Et le coordonnateur territorial de Mambasa dénonce l'absence des réactions des autorités malgré plusieurs alertes, allais-je dire. Maître John Bouleverio est à écouter.
6: Nous sommes profondément indignés par la nouvelle attaque des rebelles IDF dans les territoires de Mambasa et très nettement dans le village Banana École. Les IDF aussi rigides dans le village. On compte déjà 13 civils tués aux côtés de plusieurs autres personnes prises en otage, ainsi que la quasi-totalité des maisons de ces villages Banana École est incendiée et des véhicules sur place. Nous lançons un nouvel appel aux autorités à ce qu'il est urgent de revoir les stratégies de sécurisation et de renforcer concrètement la protection de la population civile. Trop d'alertes ont déjà été lancées depuis lors et trop de vies ont été déjà perdues dans les territoires de Mambasa. La population de Mambasa attend désormais des actions concrètes et non des promesses à l'endroit des autorités. À la population, face à la recrudescence des attaques, nous vous appelons à rester vigilants, à privilégier les zones sécurisées et à transmettre tout message fiable aux autorités compétentes.
4: Et un conducteur de moto a été tué dans la nuit de vendredi à ce samedi en ville cosmopolite de Beni. Le drame s'est produit vers 20h au quartier Matembo, en commune de Moulekera. Selon Joseph Sabouni de la société civile de Moulekera, les services de sécurité se sont rendus sur place pour faire le constat. Le corps de la victime a été acheminé à la morgue de l'hôpital général de référence de Beni. Cet acteur de fausse vie renseigne qu'une enquête a été ouverte en vue d'élucider les circonstances de ce meurtre et de retrouver les présumés auteurs. Joseph Sabouni est dans cet extrait choisi par Mervedi Calmer.
13: Les informations en notre possession font état que notre regretté frère Paluku Mukwanza aurait été arrêté pendant la patrouille au nombre de 5 personnes. Les autres seraient mis à liberté après paiement d'argent, sa preuve de paiement aucune. La coordination urbaine de la société civile Force Vie de Beni trouve aberrant que la vie humaine soit banalisée par certains détenteurs d'une parcelle de pouvoir à Vie de Beni. La mort dans un cachot est une violation grave des droits de l'homme qui ne doit pas rester impunie, très chères autorités judiciaire. Nous vous prions donc de bien vouloir diligenter les enquêtes pour que justice soit rendue avec équité. Et cela avant que le corps de notre frère Paluku Mukwanza ne soit mis à terre. Que les audiences publiques soient organisées en vue d'une condamnation exemplaire de celui qui instruisait les dossiers de nos frères et surtout de notre regretté Paluku Mukwanza. Et cela au nom de l'état de droit qui sacralise la vie humaine.
4: 19h40 partout au nord Kivu et spécialement en ville de Butembo. Le service national sera bientôt opérationnel au nord Kivu. Il va utiliser les jeunes Wazalendo pour faire de la province le grenier de la RDC après la guerre. L'annonce a été faite jeudi dernier par le ministre d'État en charge de l'agriculture, Muindo Nzangi Butondo. C'était lors du lancement des travaux de construction du bâtiment administratif de l'Office national des produits agricoles du Congo, ONAPAC, à Beni. Il a déclaré qu'il est inacceptable que le Nord Kivu continue de se nourrir des produits agricoles venus de l'extérieur du pays. À en croire Mwindo Nzangi, les combattants Wazalendo au travail dans l'agriculture, où les combattants Wazalendo vont contribuer dans l'agriculture une fois dans la paix et pour le revenu. Mwindo Nzangi est dans ses propos recueillis par Pratique Chaloua.
14: Nous prévoyons même de mettre en place et Kanyamakassé, c'est pour les Wazalendo ici, où ils vont commencer à produire en abondance des produits agricoles. Comme ça, quand la guerre se terminera, puisqu'ils sont en train de nous aider, nous aurons des espaces pour les encadrer à l'agriculture et résoudre les problèmes de sécurité alimentaire. J'ai été sidéré de voir qu'à Butembo et à Beni, nous commençons à consommer les riz qui viennent de la Tanzanie. J'ai été sidéré de voir qu'à Lumiria, on consomme les haricots qui viennent de l'Ouganda. J'ai été sidéré de voir qu'ici, à Beni, j'ai vu les poissons qu'on m'a amenés à Tavignon et chez moi, les poissons qui viennent du Rwanda, qui arrivent à Tavignon et que moi je vais consommer. Est-ce que c'est normal ça? Est-ce que nous sommes encore fiers de nous? Que les manoirs que nous consommons viennent du Rwanda, que nous on consomme ici? Est-ce qu'on est encore fiers de nous? Ça va nous révolter, nous tous ici. C'est comme ça que je vous amène les tracteurs, je vous amène la semence, je vous amène les engrais, puisque je sais qu'après, nous devons produire.
4: Et le monde a célébré vendredi, c'est tout, la journée mondiale de la bière. Et c'était en marge, donc en marge de cette célébration, Elias Mukosa, spécialiste de la nutrition, a rappelé que la bière doit toujours être consommée avec modération. Cependant, il a expliqué qu'il n'existe pas de quantité de consommation totalement sans risque. Le nutritionniste recommande aux adultes de ne pas dépasser 1 à 2 verres par jour et d'éviter toute consommation excessive afin de limiter les effets néfastes de l'alcool sur la santé. Il cite notamment les dommages au foie, les maladies cardiovasculaires ainsi que des troubles du cerveau. Et donc, Élisée Mopenda l'a rencontré.
15: Il n'existe pas de niveau de consommation totale sans risque. Le risque est toujours, il sauf une fois, on consomme la bière en question en excès. Mais il y a quand même quelques recommandations à tenir compte pour ne pas tout à fait endommager son organisme. On nous recommande de ne pas chaque fois au moins dépasser 1 à 2 verres par jour. Et c'est là pour les adultes. Et c'est là les recommandations de la santé publique. Il faut aussi éviter la consommation excessive en une occasion. Par exemple, vous êtes invité à une fête, il y a de la bière en question, mais vous allez voir une personne X va directement boire jusqu'à la moelle épinière. Je vais leur dire de s'abstenir surtout pour lutter contre les conséquences liées à l'abus de la bière. Donc, pour prévenir les effets néfastes de l'abus de la bière, il faut surtout consommer avec modération et respecter surtout les limites. Il faut aussi prévoir quand même quelques jours sans alcool à chaque semaine.
4: Et la zone de santé de l'Oberon enregistre ses premiers cas de la 17e épidémie de la maladie à virus Ebola. Il s'agit des 2 cas confirmés tous décédés, notifiés depuis le début du mois d'août 2026. Les équipes de la riposte contre la fièvre hémorragique annoncent avoir listé plus de 60 contacts. Une situation qui inquiète l'administrateur militaire du territoire de l'Oberon, le colonel Kiwawa Mitel Alain. Pour lui, l'Oberon est la 3e zone de santé touchée dans le territoire après Moussienene et Masereka. Comme difficulté, il évoque le manque d'intrants, des médicaments et l'éloignement du centre de traitement. On l'écoute au micro de Azaf Litimiri.
16: La zone de santé de Lubero devient la troisième zone de santé touchée par l'épidémie d'Ebola, Boudi-Boudio, dans le territoire de Lubero. Après la zone de santé de Masereka et de Moussienene. Il y a certaines difficultés que je voudrais assez que nous puissions le relever, tels que les centres de traitement d'Ebola doivent être vraiment non éloignés de nos hôpitaux de référence. Et il y a autres accessoires qui manquent aussi ici. Il y a d'abord les kits de protection pour les personnels soignants. Il est vraiment important qu'ils soient équipés des kits de protection. On a besoin de thermoflash, par exemple, de sacs mortiers. C'est une nécessité également. Je voudrais demander à cette population de reconnaître que cette maladie existe bel et bien. Dès qu'on détecte très tôt la maladie et le malade peut guérir, nous avons déjà deux cas de guérison dans d'autres zones de santé telles qu'à Moussienene et à Masereka.
4: Le colonel Kiwamitel Alan, administrateur militaire du territoire de Lubero, et c'est sur ce temps que nous tirons le rideau à cette édition du journal. Mesdames, et Mesdemoiselles et Messieurs, merci à vous tous de l'avoir écouté. Présenté par Elias Kassesso et mise en onde par Christian Kassereka. L'actualité s'est poursuivie après nous. Et merci aussi de nous suivre sur ou de nous écouter sur www.rtvh.net, mais aussi sur la bande FM. Au revoir.
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19: Mes sportifs, ravis de vous savoir tellement nombreux et nombreux à l'écoute de la radio-télévision Victoire Horizon. Voici votre journal des sports qui commence à ville de Butembo où les travaux de construction du stade ESCO-MGL, ça s'est doté la ville d'une infrastructure sportive moderne, sont à l'arrêt depuis plusieurs mois déjà. Selon notre constat sur le terrain, plus aucun ouvrier ni engin n'est visible sur ce site. Le projet porté par un comité de la société civile et des leaders communautaires sous l'impulsion du politicien Dalmo Moutou vient simplement marquer le pas. Pourtant, tout avait commencé avec enthousiasme et célérité. Aujourd'hui, le chantier qui en est encore au niveau de la fondation du pourtour souffre visiblement des manques de financement. Sindani Kampa, le fervent supporter du football à Butembo, s'inquiète de cette situation. Pour lui, cet arrêt est la conséquence directe du désintérêt des autorités et des élus de Butembo à l'égard des projets pourtant vitaux pour la jeunesse. Je vous propose d'écouter Sindani Kampale dans cet élément.
20: Une ville comme notre n'a pas vraiment cette potentialité d'avoir un stade, c'est du ridicule. Une chose qui ne nous honore pas, déshonore nos commerçants, une chose qui déshonore nos députés. Il nous faut que d'abord nos politiciens prennent conscience que si aujourd'hui c'est un projet stagne, c'est à eux. Parce que ce sont eux qui sont au sommet de notre leadership, ce sont eux qui peuvent nous aider à mettre pression à notre gouvernement national pour que cette construction.
19: Initié par Dalmo Moutou via ce projet et coordonné par Maître Mate Sanan, président de la société civile de Butembo, ce dernier a d'ailleurs effectué récemment une mission à Kinshasa pour mobiliser les fonds nécessaires à la relance des travaux. Mais alors, qu'est-ce qui bloque réellement l'évolution de ces chantiers? Nos efforts pour joindre le président Mate Sanan et l'initiateur Dalmo Moutou via sont restés vains. Nos appels sont soit restés sans réponse, soit tout simplement rejetés. Au niveau national, l'heure est au grand chantier pour le football national. Après le parcours historique de Léopard à la Coupe du Monde 2026, le comité exécutif de la FECOFA s'est réuni en session ordinaire ce vendredi à Kinshasa. Réformes structurelles, audits financiers rigoureux et nominations clés au secrétariat général, la fédération veut poser les bases d'une organisation moderne dans le football national. Le détail avec vous, Richard Maliro.
10: C'est un véritable tournoi qui souhaite amorcer les stars dirigeantes du football congolais. Réuni sous la présidence de Véron Monsengo Omar, le comité exécutif a d'abord tenu à saluer la performance mémorable des Léopards, sortis la tête haute au deuxième tour du mondial, 52 ans après leur dernière participation. Mais au-delà de la vitrine sportive, la réalité financière appelle l'urgence des réformes. L'audit indépendant, présenté vendredi, révèle des défaillances majeures avec 35 zones de risque identifiées et une trésorerie initiale jugée dérisoire. Pour redresser la barre, la FECOFA déploie un plan d'action stratégique et annonce une répartition claire de 16 millions de dollars des retombées de la Coupe du Monde. Plus de 10 millions seront directement injectés dans la modernisation du Centre technique national. Enfin, du côté des championnats nationaux pour la saison 2026-2027, la fédération tape du poing sur la table. Mesure phare retenue, la suppression définitive de la multipropriété des clubs pour garantir une équité totale sur le terrain, couplée à un calendrier aligné sur les normes de la CAF et de la FIFA. Avec une sélection nationale confirmée dans ses fonctions jusqu'à 2029 pour préparer les échéances de la CAF 2027 et du Mondial 2030, la FECOFA a bien transformé les seins de la Coupe du Monde et bâtir un modèle durable pour le football congolais.
19: Merci beaucoup Richard pour ces détails. Et pour finir, amis sportifs, sachez que la Coupe d'Afrique des Nations Maroc 2026 entre dans sa phase décisive. Les quarts de finale se poursuivent ce dimanche 9 août pour attribuer le dernier billet pour le dernier carré. Au programme de cette journée, le Nigeria sera opposé au Cameroun, sorti leader du groupe D, tandis que le Malawi défiera le Ghana pour une place en demi-finale. Pour se hisser à ce niveau de la compétition, les équipes du groupe D ont dû batailler jusqu'à la dernière journée de la phase de poule. Tenu en échec par le Cap-Vert sur le score 2 buts partout, le Cameroun a décroché la première place de la poule avec 7 points au compteur. Dans l'autre rencontre, les Ghana et les Mali se sont également quittés sur un score nul, 2 buts partout, à égalité avec 4 points chacun. Ce sont les Ghanéens qui ont validé leur billet pour le Grand 8 grâce à une meilleure différence de goal average dans cette phase de groupe. Et c'est par là que nous bouclons complètement cette chronique sportive. Merci à vous toutes et à vous tous, amis sportifs, de l'avoir écouté.
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0: À vous tous, fidèles auditeurs et auditrices de la RTVH, notre joie est immense de vous savoir nombreux à l'écoute de votre radio. De pluie légère, c'est le temps annoncé par la météo, la 20 midi de ce lundi 10 août. En ce moment, la température ressentie varie entre 16 et 24 degrés Celsius. L'humidité bouge entre 61 et 98%. La direction du vent en ce moment est le nord-est, avec une vitesse de 4 km par heure. L'après-midi, soit de 12 heures à 18 h, souffle vers l'est, avec une vitesse de 4 à 11 km par heure. De 12h à 18h, la température bascule entre 23 et 25 degrés Celsius. L'humidité bouge entre 52 et 59%. Le vent change la direction de l'est et prend celle du sud-est sous une vitesse constante. Enfin, la soirée, soit à l'intervalle de 18h et minuit, la température est évaluée entre 17 et 21 degrés Celsius. L'humidité, elle, passe de 72 à 95%. Pendant ces temps, le vent souffle vers le nord avec une vitesse de 4 km par heure. Le soleil s'élève à 6h05 et se couche à 18h12, tandis que la lune s'élève à 0h28 pour se coucher à 12h57. En bref, retenez que la journée de ce samedi s'annonce moyennement humide. Le port Depardessus ne vous gênera pas du tout. C'est tout pour cette page météorologique. Merci infiniment à vous tous, auditeurs et auditrices, de l'avoir écouté. Bonne suite des temps chez vous.
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